Toujours sur la meilleure fréquence avec le meilleur de la musique à O97.1, Oli Bombardier qui vous accompagne jusqu'à minuit. 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
6: 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L'Alliance des communautés forestières a exprimé sa déception et son incompréhension alors qu'elle déplore que la forêt et les régions ont été complètement absents des récents débats des chefs. L'organisme affirme que sur le terrain, les candidats s'étaient montrés rassurants alors qu'ils affirmaient qu'ils avaient compris l'urgence de la situation. Selon l'Alliance, ils avaient assuré que leur message serait porté aux chefs afin que les forêts soient parmi les priorités de leur parti. Le Centre d'amitié autochtone de la TUC présentera bientôt les activités entourant la Semaine de la vérité et de la réconciliation 2026. L'événement aura lieu du 24 au 30 septembre. Les activités de cette Semaine nationale de la vérité et de la réconciliation sont conçues autant pour les Autochtones que les Allochtones. Les Loups de la TUC de la Ligue de hockey senior AA recevront les Braves de Val-Bélair demain à 20h30 au Colisée Denis Morel. Il s'agira du deuxième et dernier match préparatoire de la pré-saison. Ce sera également la dernière occasion de se procurer des billets de saison au coût de 100$. Rappelons que la saison régulière débutera la semaine prochaine. Et maintenant, la météo à la TUC ce soir et cette nuit, c'est nuageux avec 40% de probabilité d'averse et le minimum est de 7 degrés.

Excellente soirée. Bon jeudi soir tout le monde. C'est Ali Bombardier qui vous accompagne avec le meilleur de la musique à O97.1. 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
2: 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L'Alliance des communautés forestières a exprimé sa déception et son incompréhension alors qu'elle déplore que la forêt et les régions ont été complètement absents des récents débats des chefs. L'organisme affirme que sur le terrain, les candidats s'étaient montrés rassurants alors qu'ils affirmaient qu'ils avaient compris l'urgence de la situation. Selon l'Alliance, ils avaient assuré que leur message serait porté aux chefs afin que les forêts soient parmi les priorités de leur parti. Le Centre d'amitié autochtone de la TUC présentera bientôt les activités entourant la Semaine de la vérité et de la réconciliation 2026. L'événement aura lieu du 24 au 30 septembre. Les activités de cette Semaine nationale de la vérité et de la réconciliation sont conçues autant pour les Autochtones que les Allochtones. Les Loups de la TUC, de la Ligue de hockey senior AA, recevront les Braves de Val-Bélair demain à 20h30 au Colisée Denis Morel. Il s'agira du deuxième et dernier match préparatoire de la pré-saison. Ce sera également la dernière occasion de se procurer des billets de saison au coût de 100 $. Rappelons que la saison régulière débutera la semaine prochaine. Et maintenant, la météo à la TUC ce soir et cette nuit, c'est nuageux avec 40% de probabilité d'averse et le minimum est de 7 degrés.

Toujours sur la meilleure fréquence avec le meilleur de la musique à O97.1, Ali Bombardier qui vous accompagne jusqu'à minuit. 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J'ai...

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5: Voici vos nouvelles, Arsenal Média. L'Alliance des communautés forestières a exprimé sa déception et son incompréhension alors qu'elle déplore que la forêt et les régions ont été complètement absents des récents débats des chefs. L'organisme affirme que sur le terrain, les candidats s'étaient montrés rassurants alors qu'ils affirmaient qu'ils avaient compris l'urgence de la situation. Selon l'Alliance, ils avaient assuré que leur message serait porté aux chefs afin que les forêts soient parmi les priorités de leur parti. Le Centre d'amitié autochtone de la TUC présentera bientôt les activités entourant la Semaine de la vérité et de la réconciliation 2026. L'événement aura lieu du 24 au 30 septembre. Les activités de cette Semaine nationale de la vérité et de la réconciliation sont conçues autant pour les Autochtones que les Allochtones. Les Loups de la TUC, de la Ligue de hockey senior AA, recevront les Braves de Val-Bélair demain à 20h30 au Colisée Denis Morel. Il s'agira du deuxième et dernier match préparatoire de la pré-saison. Ce sera également la dernière occasion de se procurer des billets de saison au coût de 100 $. Rappelons que la saison régulière débutera la semaine prochaine. Et maintenant, la météo à la TUC ce soir et cette nuit, c'est nuageux avec 40% de probabilité d'averse et le minimum est de 7 degrés.

Excellente soirée. Bon jeudi soir tout le monde. C'est Ali Bombardier qui vous accompagne avec le meilleur de la musique à O97.1. 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
2: Voici vos nouvelles, Arsenal Média. L'Alliance des communautés forestières a exprimé sa déception et son incompréhension alors qu'elle déplore que la forêt et les régions ont été complètement absents des récents débats des chefs. L'organisme affirme que sur le terrain, les candidats s'étaient montrés rassurants alors qu'ils affirmaient qu'ils avaient compris l'urgence de la situation. Selon l'Alliance, ils avaient assuré que leur message serait porté aux chefs afin que les forêts soient parmi les priorités de leur parti. Le Centre d'amitié autochtone de la TUC présentera bientôt les activités entourant la Semaine de la vérité et de la réconciliation 2026. L'événement aura lieu du 24 au 30 septembre. Les activités de cette Semaine nationale de la vérité et de la réconciliation sont conçues autant pour les Autochtones que les Allochtones. Les Loups de la TUC, de la Ligue de hockey senior AA, recevront les Braves de Val-Bélair demain à 20h30 au Colisée Denis Morel. Il s'agira du deuxième et dernier match préparatoire de la pré-saison. Ce sera également la dernière occasion de se procurer des billets de saison au coût de 100 $. Rappelons que la saison régulière débutera la semaine prochaine. Et maintenant, la météo à la TUC ce soir et cette nuit, c'est nuageux avec 40% de probabilité d'averse et le minimum est de 7 degrés.

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Bienvenue dans vos 100 000 matins. C'est vendredi 18 septembre. Fred Côté avec vous. Comment ça va? J'espère que ça va bien. Est-ce que vous êtes aussi excité que moi que le week-end arrive? J'ai hâte que le week-end arrive. On prévoit un week-end en deux temps. Ça, j'aime ça, ce genre de week-end-là. Parce que le samedi, tu peux faire tes affaires. Parce qu'il va faire super beau. Du moins, c'est ce qu'on prévoit, là, pour pas mal l'ensemble du Québec. Fait que samedi, tu fais des affaires dehors, fais des activités, va jouer au pickleball, va faire un peu de vélo, fais tes affaires. Puis dimanche, comme il fait moins beau, ben, là, tu peux dire à chérie, on s'écoute-tu une petite série, là? Hein? On fait-tu comme un petit marathon de Netflix où on rattrape nos émissions de la semaine parce que, tabarouette, ça part fort. Tu sais, les saisons télévisuelles, là, ça part fort, surtout quand t'as... Moi, j'aime pas ben ça, écouter les affaires avec des publicités. Puis ma blonde, je la salue, elle est très disciplinée là-dessus. Elle enregistre les affaires, puis elle est au bon temps, puis c'est elle qui gère tout ça. Fait que ça nous fait bien des émissions à écouter. Mais je trouve ça le fun parce que ça passe plus vite puis j'ai pas à me taper les fameuses publicités. Mais là, c'est parti en grand. Puis il y en a pas mal, tu sais, que ce soit les armes, que ce soit indomptable. Ça, j'ai même pas encore commencé, mais j'ai commencé anti-gang. J'avais hâte de voir qu'est-ce qui était pour se passer. Puis tabarouette, cette série-là, c'est vraiment, vraiment bon. Je sais que les amateurs de stats étaient aussi au rendez-vous cette semaine. Bref, c'est reparti pour la saison télévisuelle puis c'est super le fun. Fait que vous autres... Avez-vous des gros plans en fin de semaine? Vous pouvez toujours m'écrire, ça me fait plaisir de le savoir. Là. Hey, on a telle activité. Hey, Fred, ça serait le fun. T'invites les gens. Faites-le. Écrivez-nous. On va voir où c'est que ça va vous mener. 1-855-407-2346, 1-855-40-RADIO. On essaye de saluer puis de dire bonjour là, au plus grand nombre de personnes possible. C'est toujours le fun de vous lire. On aime ça. On aime ça, vous savoir là. On le sait, là. Il y a des chiffres qui existent dans la vie. Là. Ça s'appelle des cotes d'écoute. On le sait que vous êtes présents, on sait que vous êtes fidèles à la bannière haut, on sait que vous aimez notre produit, on sait que vous aimez ça être là puis nous suivre quotidiennement. Mais quand on sait, parce qu'on vous voit puis vous nous écrivez, vous réagissez en temps réel sur ce qu'on vient de dire ou sur la niaiserie qu'on vient de faire, ben ça, c'est toujours le fun, toujours apprécié. Pour nous autres, c'est comme un gage de « Hey, on fait bien notre job. » C'est les gens nous écrivent, les gens sont là, puis on fait bien notre job. Fait que on est content que vous soyez là, puis on est content aussi, nous autres, d'être là. Puis je pense que ça paraît. Max qui va être de retour à compter de mardi prochain. Inquiétez-vous pas, là, tout va bien. Il n'y a pas de problème à l'horizon. Aucun non, au contraire. Et sinon, ben une belle émission pour vous autres. Comme à tous les vendredis, c'est Jean-François Dumas d'Influence Communication qui va être avec nous autres. Faire un peu le tour de l'actualité, des grandes nouvelles qui ont retenu l'attention. Même si ce qui retient l'attention, je vais te dire une affaire, hein, c'est pas mal les élections, c'est pas mal ça. Quoique le centre numéro un du Canadien de Montréal, pas le centre, mais le trio numéro un du Canadien de Montréal, je suis certain que c'est capable d'aller se placer là-dedans. Moi. Certain que c'est capable de trouver une place, parce que on en parle beaucoup du camp d'entraînement du Canadien de Montréal, c'est sûr. Hier, tu sais, Caroline, que ça prend pas grand-chose à Montréal. Tu sais, j'en reviens pas, moi, comment... Puis je devrais le savoir, ça fait assez longtemps que je vis au Québec, ça fait assez longtemps que je suis le Canadien de Montréal, qu'à un moment donné, je devrais le savoir. C'est le premier jour d'entraînement, premier jour du camp d'entraînement, c'est certain qu'on veut savoir ce que le nouveau venu Chris Kreider a dans les jambes. On le met sur le premier trio avec tes deux meilleurs joueurs. Puis là, c'est parti, Chris Kreider, c'est le premier trio. Bref, on va en parler avec Gilbert ça, à 7h10 dans la game, manquez pas ça. Et sinon, 7h25, on va faire le tour de cette campagne électorale avec l'excellent journaliste de la salle des nouvelles d'Arsenal Media, Michel Scarpino, qui va être avec nous autres. Mais dans à peu près, je dirais... Une vingtaine de minutes, c'est François Charron qui est avec nous autres. Il y a un paquet de sujets intéressants, encore une fois, François. J'ai hâte de voir s'il va être capable de me faire changer son opinion sur l'IA. Parce qu'il dit que de l'intelligence artificielle qui protège maintenant tes données personnelles, qui est là pour te protéger, toi. Et que j'ai hâte de voir ça. Je sais pas si ça va réussir à me convaincre. Fait que bref, une belle émission. Merci d'être avec nous autres. On vous souhaite un excellent vendredi. Puis en passant à la musique, on en a toujours de l'excellente. On a Vintage Alos. Moi, ça, là, cette chanson-là, c'est moi, ça. Moi, je suis Vintage Alos. Tout ce qu'il dit là-dedans, à peu près, je l'ai fait et même un peu plus. Mais on commence avec l'excellent Arpin Lépine. C'est mentir. Moi, on recommence en douceur, tu sais. Mais inquiétez-vous pas, là. On va continuer de monter cette affaire-là. Merci d'être avec nous dans vos 100 000 matins. À haut, bonne journée.

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1: 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Ma mère, elle dit, reste dehors jusqu'à temps que les lumières de rue allument. Rentre pas avant. Des fois, la porte est barrée. Aïe, aïe, aïe. Puis, tu sais, quand tu parles là-dedans, Antoine, là, vous venez peut-être juste d'arriver, là. Mais, tu sais, c'est vintage à l'os. Il ramasse des affaires des années 80, des années 90, mais surtout des années 80. Moi, ça, c'est exactement, tu sais, ma jeunesse et tout ça, là. Puis la fameuse frette sauce, là. Tu sais, nous autres, on allait à l'aréna manger une frette sauce. On jouait même pas au hockey, là. Quand on finissait de jouer au hockey, on avait le droit de manger une frette sauce aussi. Aïe, aïe, aïe, le bon temps. Bon, là, je vais essayer de pas m'échapper. Parce que vous savez, M. Côté, des fois, il se fâche. Il se fâche, M. Côté. Là, je suis tombé sur un article ce matin. Puis ça me fâche. Je suis tanné. Des sapres arnaqueurs. D'ailleurs, on va en parler un peu dans la chronique avec François Charron dans à peu près une vingtaine de minutes. Là. Entre autres, il y a une nouvelle arnaque là, avec les paiements Interac, les virements Interac. Mais moi, je suis tanné des esprits de fraudeurs qui ont rien d'autre à faire, eux autres, que d'inventer des moyens d'arnaquer les gens. Tu sais, mets donc ton cerveau à profit, le tata. Hein? Mets donc, tu sais, force-toi donc. T'es sûrement capable de créer quelque chose. Si t'es capable de créer des arnaques de même, t'es sûrement capable d'aller travailler quelque part. Ah non, mais trop dur de pas aller travailler. J'aime pas ça, c'est compliqué. Fait que j'aime mieux voler les gens. Puis de, tu sais, moi, ça m'énerve. Puis c'est opportuniste, en plus, ça a aucun sens. J'en parle parce que je suis tombé sur cet article-là dans le Journal de Montréal. Là, présentement, faites attention, là, parce que là, c'est le temps des déneigeurs. Hein? On va commencer à y penser, là, même s'il fait beau, puis même s'il y a encore du soleil. Tu sais, les déneigeurs, eux autres, aller planter leur pancarte sur le bord de ton driveway, là, quand tu fais moins 20, là, c'est sûr qu'ils ne réussiront pas à planter ça. Fait qu'il faut qu'ils se prennent d'avance. Question de gérer tout ça, savoir la machinerie. T'sais, ils commencent leur saison, puis tu commences ta saison en faisant signer tes clients. Mais là, il y a des tatas qui en profitent. Puis là, il y a des arnaques présentement où tu reçois des courriels d'une compagnie de déneigement XY, puis là, avec des gros bandeaux rouges. Il faut que tu payes, facture impayée, puis tout le kit. Faites juste attention. Parce qu'en plus de ça, ces gens-là sont trop tatas pour utiliser des vrais noms de compagnie. Fait que c'est souvent Déneigement Inc. Non, fais des recherches. Là. Si tu reçois une facture, déjà, puis tu vois que c'est pas le nom de la compagnie avec qui tu fais affaire d'habitude, déjà là, lève un gros drapeau. Deuxièmement, fais des recherches si tu vois, pas vrai, c'est une compagnie, moi je fais ça affaire avec cette compagnie-là, parce que bon, pour le résidentiel, ça va quand t'es chez vous, tu fais affaire avec ton même gars depuis des années. En général, il va passer, il va venir cogner, puis madame un tel, monsieur un tel, ça va, oui, bon, hey, on refait ça cette année, oui, on va replanter mes poteaux, parfait, on se fait un chèque, c'est beau, merci beaucoup. Puis tu reconnais le gars, puis tu le sais, puis tu le vois, tu sais, son camion, il va être souvent lettré au nom de sa compagnie, tout ça. Mais si vous recevez des courriels, faites bien attention, faites vos vérifications. Puis peut-être que dans l'industriel, tu sais, mettons que vous gérez des blocs appartements, ou vous dans une compagnie, tout ça, puis vous recevez un courriel, c'est vous qui êtes au compte payable. Faites attention, faites une vérification. Déneigement Inc. sur Internet. Ça n'existe pas, ça m'amène sur « Faites attention, c'est des maudits, pas d'allure. » Ah, OK, des croches, bon, ben parfait. Et là, c'est rendu que même l'association, je savais même pas qu'il y avait une association des déneigeurs résidentiels et commerciaux du Québec, l'ADRCQ. Mais eux ont même envoyé là des mises en garde sur les réseaux sociaux. Ils ont demandé à la plupart des membres aussi de faire le tour de leurs clients puis de signaler cette situation là puis de dire faites bien attention. Présentement là, il y a cette fraude là qui court. C'est certain que c'est une excellente période pour lancer cette fraude là. C'est ça le problème, c'est que ces gens là sont tabarouettes qui sont vite, ils sont vite, les arnaques sont bonnes et tout ça, t'sais, ils mettent à profit leur intelligence pour créer de la marde. Excusez-moi l'expression, mais c'est vraiment ça. Alors qu'on pourrait être beaucoup plus productif. Puis d'ailleurs, j'ai même une autre histoire un peu dans ce style-là, là, un peu plus tard dans l'émission, vous allez voir. Mais faites attention, parce que là, oui, c'est le temps du renouvellement de votre service de déneigement. Ça pourrait être une fraude. Si jamais vous recevez une facture impayée, pas, tu sais, c'est ton courriel de ta compagnie, dit, hey, salut, ça va, est-ce que t'aimerais ça reprendre mes services, puis tout ça, cette année, tout. Mais si vous recevez une facture de déneigement pour frais non payés, 99,9% de chance que ça soit une arnaque. Fait que faites très, très attention. Moi, ça me met, là, en maudit, là. Je trouve que de profiter, lève-toi, déjeune, puis va travailler, tu sais. Fais comme tout le monde, puis va travailler. Bob Bissonnette nous chante « Mettre du tape sur ma palette ». On a aussi Vincent Vallière qui s'en vient en musique.

0: bougez pas, dans quelques minutes, François Charron s'amène pour sa chronique techno. On va, entre autres, parler d'intelligence artificielle, mais qui peut vous protéger, vous autres. Là. Enfin, quelqu'un qui va faire attention à nous autres. Une intelligence artificielle qui va faire attention à nous autres. On verra bien où ça peut nous mener. On va aussi parler d'une nouvelle fraude par virement Interac. Faut faire attention à ça, faut être bien prudent. Bref, plein d'autres sujets aussi là avec François Charron. Dans quelques minutes, chronique techno pour vous autres. Restez là.
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10: Ici Michel Scarpino, voici le bilan de l'actualité. Tout d'abord, la quinzaine de bénévoles qui étaient à pied d'œuvre la fin de semaine dernière pour le ralentissement routier de la Fondation pour la santé du Haut-Saint-Maurice a amassé un montant record. C'est un montant de 4 847 $ qui ira dans les coffres de l'organisme voué à doter le Centre multiservices de santé et de services sociaux du Haut-Saint-Maurice des meilleurs équipements. Le directeur général Daniel Doucette.
11: Je peux vous dire qu'après 5 ans de ralentissement routier, on voit que les gens de la TUC sont très généreux.
10: C'était la première année où les bénévoles disposaient de l'équipement pour recueillir les dons de façon électronique. 47 transactions ont permis de recueillir 331 $ de cette manière. Le Centre de métiers autochtones de la TUC présentera bientôt les activités entourant la Semaine de la vérité et de la réconciliation. L'événement aura lieu du 24 au 30 septembre. Projection d'un film, Power Jeunesse, distribution de chandails orange, activités d'hommage aux disparus, de même qu'à Joyce Echaquan, déjeuner partage, sont au centre des événements prévus. On assistera également à un spectacle de comptines avec Laurent Nicoué, à un macocan de la vérité et de la réconciliation, de même qu'une cérémonie de levée du drapeau des survivants des pensionnats. Yvan Ross est gestionnaire des grands événements.
12: C'est vraiment une semaine commémorative qui rend hommage aux survivants et aux survivantes des pensionnats autochtones, aux familles et à leur communauté. Donc, toute la semaine, de jour après jour, on a des choses, des gens, s'ils peuvent pas assister à un événement, ben, ils vont en avoir un autre le lendemain, un autre le lendemain.
10: Et puis, les Loups de la TUC de la Ligue de hockey senior 2A recevront les Braves de Val-Bélair ce vendredi. Ce sera le deuxième et dernier match préparatoire de la mi-saison. Il s'agira de la dernière occasion pour se procurer les billets de saison au coût de 100 $. Le match débutera à 20h30 au Colisée Denis Morel. C'était vos actualités. 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
4: Là-dessus, ce matin, c'est pas si mal que ça. Alternance soleil-nuage. C'est juste qu'on a un petit 30% de probabilité d'averse, mais ça, c'est tôt ce matin. Après ça, là, il devrait faire beau. Ça se pourrait qu'il y ait du brouillard dans certains secteurs ce matin, mais inquiétez-vous pas, là. Soyez prudents quand même, mais ça devrait se dissiper assez rapidement. On prévoit un maximum à 15 aujourd'hui. Là, ce qu'on a présentement au cœur de la ville, on a 9 degrés. Demain, c'est super beau, du soleil, maximum 17. Dimanche, c'est nuageux avant le retour du soleil pour lundi. 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Merci d'être là ce matin. Bonne journée.
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4: Oh. 97. 100 000 matins. Oh. Chronique techno, ça s'en vient dans quelques minutes là, après la toune pour Chronique techno de François Charon, qui va nous parler entre autres d'une intelligence artificielle qui nous protège, notre vie privée. J'ai hâte d'entendre ça. Sinon, un petit peu plus tard, on va parler de record Guinness. Y a-t-il un record, vous autres, que vous aimeriez battre ou que vous avez déjà battu? 1-855-407-2346. Vous pouvez m'écrire, ça me fait toujours plaisir de vous lire. Pour tout de suite, c'est Jeff Posé avec Emmêlé dans ses cheveux. Dans le meilleur de la musique, à haut.

0: François Charon, bon matin.
1: Hello.
0: Ça va bien, François?
1: Oui.
0: François, moi, je suis pas le plus grand fan de l'intelligence artificielle, mais là, s'il y en a une qui pourrait me protéger réellement ma vie privée, ça pourrait peut-être m'intéresser.
2: Ouais, pleinement. On est plusieurs. Bon, quasiment tout le monde utilise l'intelligence artificielle, même si vous voulez pas. T'sais, Google est rendu que c'est du IA. Sauf qu'il y a un problème, parce que hein, si vous l'utilisez pour des informations sensibles ou, bedon, dans le cadre du travail, je sais que dans le cadre du travail, beaucoup de gens l'utilisent. Hey, attention, hein, au Québec, il y a quelque chose qui s'appelle la loi 25. Et là, il y a du monde qui sont en train de se mettre dans le trouble sans le réaliser en mettant des données clients, entre autres, dans l'IA qui, elle, apprend des informations qu'on y met. J'ai envie de vous en faire découvrir une qui est complètement différente. Là, je m'adresse surtout aux gens qui ont commencé, puis vous êtes nombreux, j'en suis, à payer la petite mensualité pour soit ChatGPT ou Gemini, là, pour avoir le service plus excellent, encore meilleur, là. Il y a Lumo. Lumo, c'est une IA, mais qui est vraiment différente des autres. Premièrement, elle est européenne. C'est basé en Suisse. Et qui dit Suisse dit, oh, ben, tu sais, on sait tout le respect bancaire et compagnie Suisse. Ben, regarde, il y a un chiffrement complet. C'est-à-dire que quand tu jases avec Lumo, personne peut capter tes discussions avec numéro un. Mais deux affaires le fun. C'est une technologie qu'on appelle sans journaux. Donc, no log. Ça veut dire quoi? C'est qu'il y a aucune donnée qui est stockée dans les serveurs de la compagnie. Et parlant de tes données, c'est qu'il n'y a pas d'entraînement avec vos données. Tous les chats GPT de ce monde se construisent et apprennent quand vous jasez avec, alors que là, le fameux Lumo, ben, que tu y envoies des questions, des textes, des fichiers, il ne va pas s'entraîner avec tes fameuses informations. Et t'as même un mode fantôme. Fait que quand t'as fini une discussion, là, t'as le piton, cette discussion n'a pas eu lieu. Merci. Bonsoir, il l'apprendra vraiment, mais vraiment, vraiment pas. Puis au niveau des prix, là, c'est pas plus cher, peut-être même moins cher que certaines petites mensualités que vous payez. C'est vraiment à découvrir.
0: Ben, moi, ça m'intéresse. Ça m'intéresse plus, en tout cas, que quelqu'un qui apprend sur tout ce que j'ai dit, qu'à un moment donné, il en sait plus sur moi que moi, j'en sais sur moi.
2: Ben, parce que c'est la vieille phrase, hein. Si c'est gratuit, c'est toi le produit, puis c'est encore pire. Même quand tu payes 20 piastres US par mois, c'est encore toi le produit, tu sais.
0: François, moi, il y a quelque chose qui m'énerve, c'est les fameux appels frauduleux. Comment les réduire, puis surtout, comment s'en protéger?
2: Ben, le premier conseil, c'est de dire d'arrêter de répondre. C'est-à-dire que, comprenez que c'est des robots qui appellent, ils testent des numéros. Donc, si tu réponds, puis là, c'est pas l'histoire, là, tu dis oui, allô, ils ont cloné ta voix, là, c'est une légende urbaine, cette affaire-là, là, c'est pas que deux sons qu'on peut cloner. Mais, tu valides ton numéro et là, tu te trouves dans des listes. Mais parlant de listes, il existe des listes légitimes. Tu sais, quand tu t'inscris sur un site web à gauche et à droite, là, tu dis oui, accepter de partager mes données à des tiers. C'est quoi un tiers? Ben, c'est des agences qui, eux autres, leur business, c'est de ramasser des informations sur toi. Et plus ta fiche est complète, plus ta fiche vaut cher. J'ai ton nom, j'ai ton courriel, j'ai ton numéro de téléphone. T'es un homme de tel âge qui s'intéresse à telle affaire. Et c'est pour ça que vous recevez une quantité phénoménale de téléphones, parce que là, les fraudeurs... Ça, au début, c'était juste utilisé par le monde du marketing. Les fraudeurs, ils achètent des listes légitimes pour nous appeler puis nous frauder. Ça vient entre autres de là. Il existe des services en ligne où on peut demander aux agences de retirer... Puis là, tu sais, tu peux pas faire ça manuellement toi-même. Tu vas virer fou pour 3 mois, tu reviens dedans. C'est un petit service qui est payant, qui est pas très cher, qui va faire en sorte qu'on va enlever tes données de toutes les agences de données à travers le monde et tu vas ainsi réduire, pas amener à zéro, mais si tu réponds pas d'un bord, puis de l'autre bord, tu fais enlever ton numéro de toutes ces bases de données-là, tu risques d'avoir moins d'appels.
0: Fait que François, tu dis que ça ne donne rien de faire comme moi je fais, puis je les envoie promener en espérant qu'il y ait quelqu'un qui est l'autre bord, qui entend quand même que je les envoie promener.
2: Non, mais il entend, puis il fait « Man, c'est un vrai humain, ça! Ah » Puis il y a des petites cordes sensibles, là, monsieur, on va le rappeler.
0: François, il faut faire attention, il y a une nouvelle fraude là, qui se promène, fraude Interac, du transfert reçu par erreur.
2: Oui, c'est que, tu sais, on le voit justement, là, de plus en plus, c'est des fraudes qui passent par le web, mais dans lequel il y a un humain. Donc, tu vas recevoir, tu vas être dans l'impression que tu as reçu un transfert Interac, mais là, tu vas avoir la personne qui va communiquer avec toi en disant, hey, je me suis trompé, alors retourne-moi mes sous, je pensais envoyer, je sais pas, un dépôt, pour mon loyer. C'est toujours des montants intéressants, les 5, 6, 7, 800 piastres, c'est ce qu'on entend parler. Beaucoup de gens qui, présentement, reçoivent ce genre de messages-là. Puis malheureusement, les gens honnêtes vont faire, ah, oh, ben mon Dieu, pauvre toi, je vais te le retourner, ton 500 piastres. Comprenez le principe que si vous retournez de l'argent d'argent, un dépôt qui a été encaissé ne peut pas être inversé. Et l'affaire que vous devriez tous faire, c'est activer le dépôt automatique Interact si c'est pas fait, au lieu d'avoir des questions. Parce que si vous avez la question, là, vous êtes quelqu'un qui peut peut-être tomber dans ce piège-là, alors que s'il y a le dépôt automatique, ça vous arrivera pas. Et dans les chroniques qu'on vous partage, il y a le fameux lien sur comment l'activer dans votre compte en deux clics pour maintenant être protégé de ce genre de fraude-là.
0: Fait qu'on va inviter les gens à aller sur le françoischarron.com pour ça, mais aussi, il y avait un sujet, puis là, on n'a pas le temps d'en parler ce matin, mais le palmarès des applications qui déchargent le plus votre téléphone, c'est sûr que si vous passez la journée à jouer à Candy Crush puis regarder des publicités payantes, c'est sûr que ça va se décharger
2: pas mal vite. Candy Crush,
0: il
2: n'est pas dans le top 10.
0: Ah non, bon. Parfois, je vais pouvoir continuer à jouer. François, merci beaucoup.
2: Bye bye.
0: Bonne journée, à la semaine prochaine. Salut.
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0: Avez-vous déjà battu un record Guinness? Vous avez-vous déjà présenté? Ça se peut. Il y en a tellement. Moi, j'ai toujours été un fan un peu des livres des records Guinness. J'avais ça quand j'étais jeune. Puis c'est drôle parce que mon gars, lui, a pogné ça aussi de même. Puis moi, j'avais pas mes vieux livres, je ai pas donné. Mais je me pense que je les ai même plus. Mais lui, à un moment donné, il s'est mis à triper sur les records Guinness. Puis regardez ça, puis à toutes les années, il veut un peu savoir ce qui est nouveau. Bon, j'ai fini par lui faire comprendre que on pouvait changer ça, là, aux 5 ans, mettons, parce que le temps que ça se renouvelle. Mais je vous parle de ça. Un, j'aimerais ça avoir votre opinion. Ou du moins, savoir un peu plus sur vous autres. Est-ce que vous avez déjà battu un record Guinness? Ou est-ce qu'il y a un record Guinness qui vous impressionne vraiment, là? C'est quelque chose de super impressionnant. 1-855-407-2346, 1-855-40-RADIO. Et je vous en parle parce qu'il y a un jeune homme qui s'apprête en fin de semaine à s'attaquer à tout un record. Je vais vous dire une affaire, j'ai hâte d'avoir des nouvelles puis savoir si mardi il aura atteint et même battu le record du monde. Je vous en parle dans les prochaines minutes. Après l'excellente chanson de Laurence Saint-Martin, c'est Ciao Bye dans le meilleur de musique.
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1: Elle voulait battre le record de Damien Robitaille qui avait sorti la toune On tombe, qui était 2 minutes pile. Elle est à 1:48. Je pense que c'est une des tounes les plus courtes des histoires de la musique radiophonique. Bref, allons-y donc avec les records Guinness. Tu sais, il y a des records qui sont vraiment impressionnants. Il y en a d'autres un petit peu moins. D'ailleurs, je salue Stéphane qui m'a rappelé. Puis quand je l'avais vu, je me rappelle l'avoir lu dans un des livres de records Guinness. Le record du plus grand nombre de sauts au un pogo stick, là, un bâton avec un ressort, mais dans un lac. T'sais, le gars, il a comme un masque, puis il saute. Il y a des affaires niaiseuses. Juste parce que tu veux être dans le livre des records Guinness, il y en a des niaiseux, mais il y en a des qui sont impressionnants. Il y a un autre record, moi, qui m'a bien impressionné, puis je me demande comment ça s'est passé. Bon, pendant, c'est correct, mais après... Le gars qui a mangé un avion. Oui, un avion. En petites pièces détachées, du métal, gloung, gloung, gloung, à coups de petits morceaux. Et bo boy, je vous dirais une affaire. Dans notre tête pire que du Mexicain. Mais là, je vais vous parler de ce jeune homme que vous avez peut-être vu à l'émission Quel talent. Il va tenter de battre un record Guinness en jouant du piano pendant près de 130 heures du côté de Québec en fin de semaine. Fait que si vous passez du côté des Galeries Laurier à Québec, allez voir ça. Il commence aujourd'hui. Puis il y en a là, jusqu'à mercredi matin, 23 septembre. Si tout se passe bien, le mercredi matin, on va savoir si Nathan Lognon a réussi à battre le record en jouant du piano pendant plus de 130 heures. C'est un drôle de hasard parce que, bon, je sais pas si vous connaissez son histoire, mais lui, il connaissait rien à la musique. Il avait comme... Tu sais, d'habitude, ça commence très, très jeune, les prodiges comme ça. Et finalement, lui, il a commencé sur le tard, une petite application de... Puis ses parents, ils ont dit, écoute, t'es donc ben bon en musique, t'as-tu une oreille musicale? Puis à force de pousser un petit peu plus loin, on a essayé différents instruments avant qu'il tombe sur le piano. Puis là, il est un grand virtuose, paraît-il. Et comme tous les records Guinness, ben il y a des... Il y a des règles à suivre. Hein? Il peut pas dépasser, là... Il a le droit des pauses, quand même. J'essaie de le retrouver. Oui, je l'avais tantôt. Des règles... Caroline, je le vois plus. Pourtant, je l'avais dans l'article. En tout cas, il peut pas jouer les mêmes chansons sur une période de 4 heures. Pendant 4 heures, il peut pas diffuser, tu sais, il peut pas rejouer la même chanson. C'est certain que comme tous les records Guinness, là, il a le droit à une période de break. Je pense que c'est tant de minutes après tant d'heures. Fait que, je vous invite à suivre ça sur les réseaux sociaux parce qu'il va être en direct sur TikTok. Vous allez pouvoir assister à ce record-là, du moins. Hey, il joue-tu encore? Ben oui, il est encore là. Parfois, on va faire d'autres choses. Mais revenez tantôt. Ouais, OK, il est encore là. OK, parfait, on va revenir. Puis si jamais on se rend jusqu'à mercredi matin, ça va être impressionnant. C'est ça, je viens de le retrouver là dans l'article. Il va avoir droit à 5 minutes de repos par heure, comme tous les records Guinness, là, c'est à peu près ça. Et...

0: J'ai oublié le Harel, Arnois Harel tantôt. Là. Donc, on se dirige aux nouvelles avec Louis-Philippe Arnois Harel, les sports, puis après ça, ben, la game avec Gilbert Delhomme. Restez là.
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3: Bon vendredi, ici Louis-Philippe Arnoirel. Le gouvernement de Terre-Neuve et Labrador a approuvé à une très faible majorité le projet d'accord énergétique de plusieurs milliards de dollars avec Hydro-Québec. Les 20 députés conservateurs au pouvoir, appuyés par un indépendant, ont voté pour, tandis que 18 députés d'opposition ont voté contre. L'accord prévoit des projets hydroélectriques et éoliens de plus de 50 milliards de dollars le long du fleuve Churchill et mettrait fin, avec 15 ans d'avance, au controversé contrat de 1969. La nation Innu s'y oppose toutefois, jugeant que les retombées financières ne profitent pas suffisamment à son peuple. Hier, le premier ministre Mark Carney s'est adressé aux 720 élus représentant les 27 États membres de l'Union européenne à Strasbourg, en France. Il a déclaré que le Canada aspirait à une alliance unique avec l'UE, fondée sur des valeurs et des priorités communes associées à des atouts très complémentaires. Cela fait suite à la déclaration de la présidente de la Commission européenne, Ursula von der Leyen, mercredi, qui disait souhaiter que le Canada devienne le premier membre associé de l'Union européenne, un poste qui est encore inexistant. Il permettrait cependant aux jeunes d'étudier et de vivre des deux côtés de l'Atlantique, selon Mark Carney. Et pour terminer, toujours en politique fédérale, les libéraux de Mark Carney se réunissent aujourd'hui à Ottawa pour une série de discussions visant à les préparer à la rentrée parlementaire. Les séances de travail du caucus libéral s'échelonneront sur deux jours, prenant ainsi fin demain. La mince majorité en chambre de M. Carney a été regarnie par des recrues qui ont joint le caucus en remportant des élections partielles. Outre l'accueil chaleureux qui sera réservé aux nouveaux élus libéraux, on peut s'attendre à ce que le caucus discute des grands dossiers tels que la guerre tarifaire et le coût de la vie. C'est ce qui complète vos actualités Arsenal Média. Passez une bonne journée sur nos ondes.
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5: Et que ça part en pas grand-chose à Montréal. Tabarouette, tu vas essayer de tester un peu le nouveau venu. Tu vas savoir ce qu'il y a dans les jambes, savoir s'il est capable de suivre le rythme de ton premier trio. Chris Kreider l'a fait jouer sur le premier trio hier au camp d'entraînement. Puis, oh, boy, que ça a parti. Ah, oh, ça y est, Slavkovski, puis d'émotion, puis il va se passer. Puis ça y est, on l'a trouvé, notre prochain marqueur de 40 bons. Les nerfs. Premier jour du camp d'entraînement. Je pense que c'est normal qu'on veuille tester un peu l'état physique de Chris Kreider. Encore une fois, savoir s'il est capable de suivre les deux meilleurs joueurs du Canadien de Montréal. Bref, on s'énerve pas avec ça, puis on va en parler avec Gilbert, ça c'est sûr. Et certain, est-ce que c'est un manque de confiance envers Slavkovski? Hey, encore une fois, poser la question à ce temps-ci, là, à ce temps-là du camp d'entraînement. Et boy, que je trouve ça de bonheur. Sinon, ben, il y a la Coupe de Bèche aussi qui semble être confiant, mais qui dit qu'il tient pas son rôle de numéro un pour acquis. Bref, le camp d'entraînement du Canadien de Montréal qui se poursuit. Du côté du baseball majeur, je pensais que les Jays avaient perdu. Parce que le titre disait, recul pour les Jays dans la course aux séries. Ils jouaient pas hier, mais toutes les autres équipes ont gagné devant eux autres. Fait qu'ils ont perdu un demi-match. Ils sont à deux matchs là, d'une participation aux séries éliminatoires. Et ceux après qui ils courent, c'est les Guardians de Cleveland et les Rangers du Texas. Et là, on commence une série de trois matchs contre les Rangers du Texas. Au Texas, on va le dire, là, les matchs sont importants. Ça achève la saison dans le baseball majeur. Ils peuvent plus en échapper vraiment. Là. Si on veut faire les séries, faut que ça se passe maintenant. Sinon, là, je pense que leurs chances vont être assez minces. On va surveiller le match des Alouettes en fin de semaine. Ce soir, du côté d'Hamilton, les Alouettes qui ont affronté les Tiger Cats. Il y a deux joueurs des Lions de la Colombie-Britannique. Puis moi aussi, là, je pense que j'ai jamais vu ça dans l'histoire de la NFL, dans l'histoire de la Ligue canadienne de football. Il y a un joueur qui a été suspendu des Lions de la Colombie-Britannique parce qu'il a blessé un joueur des Alouettes. Il l'a frappé deux coups, là, deux fois plutôt qu'une, en bas de la ceinture, là, à l'endroit où ça fait mal entre les deux jambes, là, tellement que ce gars-là pourrait avoir des séquelles à vie. C'est assez grave. Donc, moi, deux matchs de suspension, là, ça, quand j'ai vu ça, deux matchs de suspension, parce que la Ligue canadienne de football, elle, tente de protéger les joueurs de longue suspension. Hey, ça, là, tu shot un gars dans les chenolles, tu l'envoies chez eux pour le restant de sa vie. C'est fini, mon gars, t'es plus bienvenu dans la Ligue. C'est fini, tu joues plus au football. Ça, c'est mon avis. Puis, je pense que j'ai pas mal raison. Ça, ça mérite des suspensions à vie. Qu'est-ce qui est arrivé quand McSorley a frappé là à grand coup de bâton sur la tête l'autre? On l'a suspendu à vie. Toi, c'est fini. Tu joues plus dans la ligue. Des gestes disgracieux comme ça, là, c'est funny. F-F-E-N-I-N-I, funny. Va-t'en chez vous, puis reviens plus jamais. Moi, c'est ce que j'aurais fait. Là. Ça va faire, à un moment donné, protéger les joueurs. Là. Je veux bien croire, là. Mais ça, là, c'est ben trop salaud pour que ça puisse permettre. Surtout que le gars, il a des séquelles à vie, tu sais. Carl, il ne peut-être même pas avoir d'enfant à cause que, tu sais, il pratique son... En tout cas, je trouve ça un peu ridicule. Et dans le match du jeudi soir hier, les Bills de Buffalo inauguraient leur nouveau stade. C'est le fun parce que l'hymne canadien était chanté à Buffalo, dans le même match inaugural. Et Josh Allen et les Bills ont gagné 41-31 contre les Lions de Détroit.

0: Mario pour encore aujourd'hui et lundi aussi. Max va être de retour mardi. Ayez crainte. Encore une fois, une belle heure chargée pour vous autres avec, entre autres, Jeff Dumas d'Influence Communication. On va parler avec Michel Scarpino aussi à 7h25. On va parler de ce qui se passe dans les élections, ce qui a retenu l'attention. Moi, je pense que quand les chefs sont rendus qui commentent l'actualité de ce qui se passe, tabarouette, je trouve qu'ils commencent à manquer de gaz déjà, là. Puis on a jusqu'au 5 octobre encore. Il reste encore un bon 2-3 semaines là, de campagne électorale. Et sinon, dans quelques minutes, c'est l'excellent Gilbert Delorme qui est avec nous autres. On va parler entre autres du camp d'entraînement du Canadien, mais aussi des autres camps à travers la Ligue, parce que il n'y a pas juste à Montréal que ça brasse. Fait que restez bien branchés, on fait ça tout de suite après Somber qui chante Back to Friends dans le meilleur de la musique, 7h06. Merci d'être avec nous autres dans le meilleur de la musique. À haut, je vous souhaite une super belle journée.
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1: La game. Oh. Bon, vous avez sûrement entendu un petit peu pendant la toune, là. On avait déjà commencé la chronique avec Gilbert en dehors des ondes. On est bien content de l'accueillir encore une fois ce matin. Gilbert Delhomme qui est avec nous autres pour la game. Salut Gilbert.
2: Comment ça va, mon Fred?
1: Ça va bien, merci toi.
2: En grande forme. Ben oui.
1: Les gens ont pas entendu notre histoire sur la Ligue canadienne de football, mais on n'est pas là ce matin pour parler de football. On parle de hockey parce que hier, écoline que ça prend pas grand-chose à Montréal pour que ça se mette à jaser.
2: Ben écoute, en embarquant sur la glace, Kreider embarque sur la glace, puis les premiers drills qu'on fait est avec Suzuki puis Caulfield. Fait que là, ta barouette toute part, tu sais, puis écoute, du côté de Martin Saint-Louis, on a une dizaine de jours pour préparer l'équipe. Tu sais, la saison va commencer le 29 septembre. On essaie des choses, tu sais, si ça fonctionne, on va probablement essayer ça demain contre Toronto, on va voir qu'est-ce que ça va donner. Puis tu sais, de l'autre côté, Fred Slavkovski avec Demidov et Kapanen, l'année passée, ça a été un très bon trio, le Canadien.
1: Certain.
2: Puis, moi, j'ai trouvé que Slavkovski, à partir du moment l'année passée où il a joué avec Kapanen et Demidov, ben, on dirait qu'il a pris confiance en lui. Il essayait de faire des choses avec la rondelle. Fait que ça l'a comme un petit peu lancé sa saison. Il est revenu après ça avec Suzuki et Caulfield, puis ça a bien été. Il a continué à avoir confiance. Puis, tu sais, utiliser son lancé, parce que, tu sais, avec Suzuki et Caulfield, souvent, ce qu'on lui reprochait à Slav, c'était pas de lancer, puis un bon lancé.
1: Mais certain.
2: Tu sais, on a des options du côté de Martin Saint-Louis, là. On a des options, tu sais. On a vu, hier, en même temps, c'était le troisième trio, c'était Texier avec, je pense que c'était Evans et Bolduc. Quatrième trio, on avait Dano, avec Anderson, avec Florian Jacquet. Est-ce que c'est ça que ça va être? Faut pas oublier demain, Fred, que demain, il y a deux games.
1: Oui, c'est ça.
2: Il y a une game au Centre Bell demain soir à 7h, comme normal, mais il y a une game également à Toronto. Fait qu'il y a une gang, il y a 20 gars qui s'en vont vers Toronto demain après-midi pour aller jouer une game contre les Maple Leafs de Toronto, qui probablement vont habiller leurs gros joueurs à la maison. Mm-hmm. Comme nous autres, on va habiller nos gros joueurs à la maison. Puis les Leafs vont envoyer probablement des recrues ici à Montréal demain. Fait que, tu sais, on n'a pas énormément de temps là pour se faire valoir. Puis, tu sais, veut pas, là, tu sais, on regarde le line-up du Canadien. Y a-tu vraiment des places de disponibles pour un outsider, tu sais?
1: Pas bien,
2: à moins d'une surprise là, phénoménale. Là, t'sais, moi, je vois pas vraiment. T'sais, on parle de Florian Jacquet, mais en même temps, on a des joueurs. T'sais, Kirby Dock est là et tout ça. Fait qu'on peut pas. T'sais, à un moment donné, tu peux pas garder tout le monde. T'sais, on va en garder un extra, un attaquant d'extra. On va garder probablement un défenseur d'extra, peut-être deux. Mais c'est la limite qu'on peut avoir. Là. T'sais, à un moment donné,
1: c'est 23 joueurs maximum.
2: Non plus.
1: Surtout c'est un limite. Trois gardiens. C'est une autre affaire.
2: Puis Kent Hughes était direct là-dessus. Il a dit que, regarde, on commence le camp d'entraînement avec 3 goalers, mais que la saison commence, on n'aura pas 3 goalers. Fait que qu'est-ce qui va se passer? T'sais, on va-tu renvoyer Fowler des mineurs? On va-tu échanger Montembeau? Puis qu'est-ce qui arrive, là, mettons, si Fowler, on le voit dans les prochains matchs, il y a de la misère là, un petit peu dans un game hors concours. Là, t'sais, c'est sûr qu'on va lui donner, le premier match parce qu'il a mérité le premier match en jouant bien les playoffs l'année passée. Mais en même temps, si Montembeau est tout feu, tout flamme, j'ai hâte de voir. C'est intéressant. Il n'y a pas énormément de trous, mais en même temps, tu sais, on a une équipe qui est un petit peu plus aguerrie, là, un petit peu plus mature. Fait que c'est normal aussi qu'il y ait moins de trous.
1: Gilbert, t'as joué à la game. C'est normal aussi. Tu sais, on s'énerve avec Chris Kreider, mais c'est normal qu'un vétéran qui arrive dans une nouvelle équipe comme ça, tu veuilles le tester le jour 1 aussi, savoir, un, son niveau de forme, puis deux, il est-tu capable de suivre les deux meilleurs joueurs de l'équipe?
2: Absolument. Absolument, Fred. Puis c'est un bon point parce que, tu sais, Chris Kreider, c'est pas le dernier venu, là, Chris Kreider. Tu sais, c'est un gars qui a marqué des buts. Il a marqué 50 buts une saison à New York. L'année passée, c'était 22 buts, 50 quelques points. Enfin, tu sais, il est capable encore de nous donner du bon hockey. Puis, tu sais, moi, je pense que son apport au Canadien de Montréal, c'est non seulement sur la glace, mais dans le vestiaire. Tu sais, la façon de se préparer. Puis j'espère qu'il y en a qui vont prendre des notes. Mais puis on l'a vu hier. de suite là, des entraînements. Là. On a vu hier Chris Kreider, il a amené Caulfield avec lui devant le filet. On faisait dévier des pucks devant le filet et tout ça. Fait que ça, je pense que ça va être bénéfique pour les jeunes. T'sais, Slavkovski, Bolduc, Caulfield, tous ces gars-là là, t'sais, qui peuvent bénéficier d'un joueur qui a beaucoup d'expérience et qui est probablement le meilleur puis a dévié des rondelles devant le filet. Fait que non, ça va être une saison le fun, puis on a bien hâte que ça commence.
1: Ben, ça commence en fin de semaine. Là, Gilbert, tu me l'as envoyé par texto. Fait que je sais un peu ce que t'en penses, mais t'en as parlé tantôt des fameux matchs comme ça, là, où on divise les équipes en deux, il y en a une qui s'en va d'un bord, il y en a une qui s'en va de l'autre. Pour toi, c'est pas la meilleure des solutions, là.
2: Ben, c'est parce que, Fred. Nous autres, on va envoyer des jeunes, on va envoyer des espoirs à Toronto. T'sais, on n'aura pas un gros club à Toronto le samedi soir, tandis qu'à Montréal, demain à Montréal, ben on veut faire jouer nos joueurs. T'sais, mm-hmm. les détenteurs de billets de saison qui vont aller à la game demain, là, ben ils payent leur ticket cher pour regarder la game au concours. Puis tu veux avoir tes joueurs. Tu veux voir un Kreider sur Atlas, tu veux voir un Slavkovski, tu veux voir un Caulfield, tu veux voir un Demidov, tu veux voir tes défenseurs, tu veux voir Hudson. C'est sûr que demain, à Montréal, on va jouer notre grosse équipe, puis on va envoyer une équipe de second plan. Puis c'est normal à Toronto, mais je trouve ça un petit peu. Je trouve ça un petit peu déplorable. Puis c'est comme nous autres, là, demain. Là. T'sais, le Canadien, demain, va jouer contre l'équipe, on s'entend, l'équipe B et C des Leafs à Toronto. Oui. Là. Ben oui, c'est sûr que les Leafs n'enverront pas Austin Matthews ici, puis Gavin McKenna, puis toute la patente. Là. Mm. On va les faire jouer à maison. C'est sûr. On veut donner un petit bonbon aux partisans, puis c'est absolument normal. Puis moi, je trouve ça un petit peu difficile à évaluer aussi. Tu sais, t'envoies des gars à Toronto, tu peux pas être deux places en même temps là, tu sais, non plus pour évaluer tes joueurs, tu sais. Puis le coach normalement aime ça, voir qu'est-ce qui se passe sur la glace, comment est-ce qu'un gars réagit après un shift, comment est-ce qu'il réagit après une mauvaise présence et tout ça. Puis là, Martin Saint-Louis va être en mesure de faire ça, mais juste pour les gars qu'il va coacher demain, parce que lui il peut pas coacher deux games en même temps là, tu sais. Fait que intéressant, mais moi je suis pas c'est vrai que j'étais un vieux de la vieille là, puis je suis old fashion, puis je suis pas un fan de ça, mais en même temps on n'a pas le choix cette année parce que le camp d'entraînement est très court et la saison commence très rapidement.
1: Ouais. On va parler rapidement parce qu'on voulait en parler hier des joueurs. Là, et tu sais, il y a d'autres camps d'entraînement. Tous les camps d'entraînement dans la Ligue nationale sont ouverts. Il y a des problèmes un petit peu. Là. Le plus gros problème, je pense, c'est le bug du côté des Jets. On l'a suspendu. Lui, il veut un échange. Il veut partir de là. Il y a Dylan Larkin du côté des Red Wings aussi qui est pas content. Puis que lui, il arrive dans une drôle d'ambiance. On lui a enlevé son C. Il va être échangé, mais il va être obligé de commencer le camp d'entraînement pareil. C'est compliqué pour ces joueurs-là. Là.
2: Moi, j'aime pas ça. Écoute, tu veux avoir un camp d'entraînement avec tout le monde dans les bonnes dispositions et tout ça. Puis ça fait une drôle d'atmosphère dans le vestiaire. Tu sais, un gars comme Larkin, tu sais qu'il est là, mais il veut pas vraiment être là. Là, on dit, entre guillemets, qu'il est blessé. C'est blessé au haut du corps, là. Tu sais, une blessure miracle, là. Fait que, on voulait pas le suspendre. Tu sais, en plus d'y avoir enlevé son C, on voulait pas le suspendre non plus comme on a suspendu Connor Hellebuyck du côté de Winnipeg parce que ça paraît encore plus mal. Mais du côté de Sean Orkoff, qui est un ancien joueur, qui est le directeur général par intérim en ce moment du côté des Red Wings de Détroit, je pense qu'on veut essayer de... Je sais pas si on peut refaire les ponts entre les deux parties. Là. T'sais, on l'essaie parce que Dylan Larkin, c'est un excellent joueur de hockey. Ben oui. Il est pas vieux. T'sais, il a 28 ans, je pense. Puis t'sais, c'est un excellent joueur de hockey. Tu veux avoir un gars comme ça sur ton club. Puis c'est un produit local en plus. T'sais. Fait que moi, je pense qu'on va peut-être essayer de patcher les choses. On va peut-être essayer de... Écoute, t'sais, on va essayer de s'améliorer. T'sais, puis reste avec nous autres. Puis on va te redonner ton C. Je sais pas si on peut faire ça. Mais écoute, moi, sérieusement, là, t'sais, à un moment donné, là, Il faut que tu sois assez homme là du côté d'un côté ou l'autre pour admettre que regarde, on a fait une erreur, on aurait peut-être pas dû faire ça. Ouais. Puis on veut repatcher les affaires. Tu sais, moi il y a toujours Patrick Roy qui me revient en tête là, quand je pense à ça, tu sais, en 95 quand Patrick Roy a quitté Atlas et tout ça, moi je pense qu'on aurait pu essayer avec Mario Tremblay puis Ronald Coré à l'époque de repatcher les affaires puis de garder Patrick Roy à Montréal comme goaler parce que avec Calvos après ça on a
1: été... Je sais bien, mais t'es un optimiste Gilbert parce que entre Roy puis Tremblay, c'était fini là.
2: C'est Mario, c'est un gars fier, puis tu sais, il était nouveau comme coach, puis tu sais, on aurait pu peut-être du côté de M. Coré, du côté des propriétaires, dire, regarde, tabarouette, parce que quoi que c'est un goaler de franchise, là, faut le garder, on n'a pas le choix, faut mettre de l'eau dans notre vin, puis on aurait pu, tu sais, Mario aurait pu piler son orgueil, puis dire, regarde, j'étais un coach recru, il fait une erreur, puis tu sais, il me semble que ça aurait bien passé, puis T'sais, par la suite, là, on a cherché un goaler pendant combien d'années?
1: Ben, au moins l'échanger Patrick Roy contre quelque chose qui avait vraiment de la valeur parce qu'il était le meilleur gardien de but.
2: En retour,
1: ouais,
2: en
1: mais temps, pas mais à la hauteur du meilleur gardien de but de la Ligue qui était Patrick Roy à cette époque-là, tu sais. Martin Rosinski puis Andrei Kovalenko, là. Puis en plus, il y avait Mike King dans cet échange-là, Gilbert.
2: Moi,
1: c'est le pire échange que j'ai jamais vu de ma vie dans l'histoire du hockey. Mais bref, on a plus le temps d'en parler, Gilbert. On va voir ce qui va se passer en fin de semaine avec les Canadiens de Montréal. Puis on s'en reparle lundi sans faute dans le game.
2: OK, mon frère,
1: c'est
2: merci.
1: Bon, Gilbert, bonne journée, bon week-end.
2: Salut, vous aussi, bye, merci.
1: Gilbert Delorme dans la game. C'est Daniel Bélanger en musique avec « Il y a tant à faire ». C'est vrai qu'il y a tant à faire pour le Canadien de Montréal. Oh, il y a pas mal de choses à faire. Surtout, battre les Maple Leafs de Toronto deux fois plutôt qu'une en fin de semaine.

0: On va faire le tour dans quelques minutes de ce qui s'est passé, ce qui a retenu l'attention là, dans cette autre journée de campagne électorale hier. J'ai bien hâte de savoir ce qu'en pense Michel Scarpino, notre journaliste, éminent journaliste de la salle des nouvelles d'Arsenal Média, qu'on va retrouver là, dans quelques minutes. Restez là.
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1: Ici Michel Scarpino, voici le bilan de l'actualité. Tout d'abord, la quinzaine de bénévoles qui étaient à pied d'œuvre la fin de semaine dernière pour le ralentissement routier de la Fondation pour la santé du Haut-Saint-Maurice a amassé un montant record. C'est un montant de 4 847 $ qui ira dans les coffres de l'organisme voué à doter le Centre multiservice de santé et de services sociaux du Haut-Saint-Maurice des meilleurs équipements. Le directeur général Daniel Doucette.
2: Je peux vous dire qu'après 5 ans de ralentissement routier, on voit que les gens de la TUC sont très généreux.
1: C'était la première année où les bénévoles disposaient de l'équipement pour recueillir les dons de façon électronique. 47 transactions ont permis de recueillir 331 $ de cette manière. Le Centre d'amitié autochtone de la TUC présentera bientôt les activités entourant la Semaine de la vérité et de la réconciliation. L'événement aura lieu du 24 au 30 septembre. Projection d'un film, Power Jeunesse, distribution de chandail orange, activités d'hommage aux disparus, de même qu'à Joyce Echaquan, déjeuner partage, sont au centre des événements prévus. On assistera également à un spectacle de comptine avec Laurent Nicoué, à un macocan de la vérité et de la réconciliation, de même qu'une cérémonie de levée du drapeau des survivants des pensionnaires. Yvan Ross est gestionnaire des grands événements.
3: C'est vraiment une semaine commémorative qui rend hommage aux survivants, aux survivantes des pensionnats autochtones, aux familles et à leur communauté. Donc, toute la semaine, de jour après jour, on a des choses, des gens, s'ils peuvent pas assister à un événement, ben, ils vont en avoir un autre le lendemain, un autre le lendemain.
1: Et puis, les Loups de la TUC de la Ligue de hockey senior 2A recevront les Braves de Val-Bélair ce vendredi. Ce sera le deuxième et dernier match préparatoire de la mi-saison. Il s'agira de la dernière occasion pour se procurer les billets de saison au coût de 100 $. Le match débutera à 20h30 au Colisée Denis Morel. C'était vos actualités. 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
4: La TUC Astercy, c'est encore un petit peu frisquet. On a 10 degrés au cœur de la ville. Ça va continuer de monter, mais pas tant que ça. On prévoit juste un maximum à 15. Aujourd'hui, il va quand même faire beau, tendance à les nuages. C'est juste que ce matin, on a un petit 30% de probabilité d'averse, mais après ça, là, il va faire beau. Ça se pourrait qu'il y ait des nappes de brouillard dans certains secteurs encore, là, mais ça devrait se dissiper rapidement. Demain, super belle journée, là, maximum 17 du soleil. C'est nuageux pour dimanche, mais c'est le retour du soleil déjà là, pour lundi. Puis on en a pour une couple de belles journées. 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
4: J'ai hâte de voir ce que Michel Scarpino en pense, parce que moi, quand c'est rendu que les chefs en campagne électorale vont commenter l'actualité, peut-être parce qu'il manque un peu de stock. Bref, on va en reparler avec notre journaliste Michel Scarpino dans quelques minutes. Là, on va poursuivre notre couverture des élections. Tout de suite après, se retrouve en 99 avec la formation des Red Hot Chili Peppers. Directement de la Californie, les voici avec Scar Tissue dans le meilleur de la musique sur les ondes de haut. Oh.

0: On poursuit la couverture des élections du Québec avec notre éminent journaliste de la salle des nouvelles, Michel Scarpino, qui est là ce matin. Bon matin, Michel.
1: Salut, Fred.
0: Ça va bien, Michel?
1: Ça va bien, merci toi-même.
0: Oui, Michel, la question que je me pose ce matin, c'est quand les politiciens commentent ce qui se passe dans l'actualité, est-ce qu'ils manquent de gaz dans leur campagne électorale ou juste parce que c'est un sujet important puis il faut l'adresser?
1: Moi, je suis porté à penser que c'est un sujet vraiment très important, puis okay. Il faut l'adresser effectivement. Là, on parle de la découverte d'un bébé là, dans un campement sans abri de Montréal. Tellement triste histoire. Ça, je pense que tout le monde s'entend là-dessus. Là, pour la petite information, mais la police a récupéré le bébé d'un an là, au campement Notre-Dame. Les chefs des formations politiques ont rappelé l'importance de passer à l'action. L'itinérance, donc, qui s'amène dans la campagne électorale avec cette histoire-là. Grosso modo, là, la chef de la CAQ, Christine Fréchette, a dit que ça lui fendait le cœur. Paul Saint-Pierre Plamondon a déploré le manque de volonté politique du gouvernement sortant. Québec solidaire, Ruba Gazal, souligne l'importance de passer à l'action. Charles Milliard, lui, a promis à s'attaquer à l'enjeu sur l'itinérance au jour 1, si les libéraux formaient le gouvernement. En fait, la question de l'itinérance, on en parlait, on n'en parle pas, c'est tel que tel, mais là, on le voit de plus en plus dans les grandes et les petites villes.
0: Oui.
1: Et là, ben, ça devient un enjeu vraiment important. Avant, c'était Québec, Montréal, où on vivait ça, mais là, maintenant, c'est dans les petites villes où on le voit aussi. Puis j'entends certainement des gens d'ici, là, dans certaines de nos municipalités qui nous disent « Oui, c'est vrai, on en voit chez nous. » Alors, effectivement, plusieurs pensent que c'est un enjeu, autant celui de l'itinérance que de la santé mentale, dont il faudra s'occuper là avec la formation du prochain gouvernement de façon plus urgente.
0: Et aussi, indirectement, ça amène les maires des deux grandes villes dans les élections. Bruno Marchand en a parlé, lui, au début de la campagne électorale. Là, la mairesse la mairesse de Montréal, elle aussi, là, vient de se mêler. Elle est obligée quand même de commenter la nouvelle puis de faire une certaine demande aux politiciens.
1: Oui, effectivement, les maires des grandes villes vont le faire, puis de plus en plus, on entend les maires des petites villes le faire aussi, effectivement. Et malheureusement, des exemples comme ceux-là, ben, on en voit dans l'actualité. Alors, moi, je pense que effectivement le prochain gouvernement devra en faire une priorité.
0: Sinon, Michel, qu'est-ce qui a retenu l'attention? Il y a des scandales. On s'attend presque pas à tous les jours, là. Mais tu sais, dans une campagne électorale, il y a toujours des affaires qui sortent, des candidats qui sont dans l'eau chaude, et là, il y en a un là, du côté de la CAQ dans la Naudière.
1: Oui, effectivement, cette histoire dont vous avez peut-être entendu parler, Louis-Charles Thouin, candidat, donc député de la CAQ, qui a distribué de l'argent à des participants de bingo. En fait, des chandails, des casquettes qui auraient été offerts aux effigies de la CAQ dans des bingos qui étaient organisés par la FADOC. Et selon ce qu'on rapporte, certains médias, des 20 $ auraient été dissimulés aussi. Des participants qui ont exprimé leur malaise et par écrit, le candidat a dit que, justement, dans le cadre des activités électorales, ben, les prix étaient offert gracieusement par sa campagne. Les récipiendaires ont été déterminés par le hasard. Madame Fréchette qui a parlé d'une grave erreur de jugement, mais qu'il n'y avait pas de mauvaise intention derrière ça. On s'en doute, le chef Paul Saint-Pierre Plamondon qui a réagi en disant que ça n'avait pas de sens. Il ne savait pas s'il fallait en rire ou s'insurger. Il n'a pas réclamé directement le retrait du candidat, laissant chaque parti gérer ses choses, disait la presse, mais effectivement. Donc, c'est un rappel à l'ordre, je pense, pour beaucoup de gens, justement, qui pourraient être portés à faire des choses comme ça, cette histoire.
0: Michel, je veux pas te prendre de cours, mais c'est quoi la différence entre ça puis ce qui est arrivé dans l'investiture au Parti libéral avec Pablo Rodriguez puis les fameux brownies? C'est quoi la différence?
1: 80 $. Je m'en pas pris pour. Non, mais effectivement, tu sais, au-delà du fait que le montant est peut-être différent, il reste que il y a quand même de l'argent qui est distribué puis. C'est perçu comme ça, là. C'est perçu comme étant quelque chose qui est inacceptable.
0: T'sais, sans dire qu'on les donne systématiquement à tout le monde qui était dans le bingo, même si c'était caché, puis il y avait certaines personnes qui avaient des prix. T'sais, c'est « Hey, on vous donne de l'argent, puis c'est nous autres, la CAQ, qui est là avec nos chandails, nos casquettes. » Tabarouette, effectivement. Puis Mme Fréchette s'est défendue en disant « Oui, mais c'est des dépenses électorales. Tout est là, tout est comptabilisé. Il n'y a rien de caché. » Ça reste quand même une forme de pot de vin, là, me semble, en tout cas.
1: Oui, effectivement. C'est comme ça que c'est
0: fait. Pas mettre personne à l'eau chaude, là, mais en tout cas, ça, c'est mon opinion.
1: Non, effectivement, mais c'est le genre de choses. On a des exemples dans l'actualité récente de ce type d'événement-là. Il me semble que ça ne devrait pas se produire.
0: Effectivement. Et pour terminer, Michel?
1: Ben, pour terminer, la période des mises en candidature, c'est conclu hier à 14 heures. Et on peut se poser la question, est-ce qu'il y a plus de gens qui s'intéressent à la politique cette année-ci que lors des élections 2022? Parce que tu sais comment c'est difficile de faire la politique maintenant avec les réseaux sociaux, tout ça. Les politiciens, des fois, se font varloper, si tu me passes l'expression. Oui, il y a plus de candidatures cette année. 908, le nombre de personnes qui ont posé leur candidature. Il y en avait 880 lors des élections générales de 2022. Alors, la politique intéresse encore des gens. Ça, on peut le constater. Pour les statistiques, 7 candidatures en moyenne par circonscription. Verdun est celle où on en retrouve le plus avec 13. Les 5 formations politiques ont des candidats dans toutes les circonscriptions. Il y a 21 formations politiques qui sont inscrites. Québec solidaire présente le plus de femmes avec 59%. Et le Parti conservateur est celui où on en retrouve le moins avec 27%. 387 femmes qui ont déposé leur candidature. 43% des candidatures. Donc, bravo mesdames de vous intéresser justement à la politique provinciale. C'est pas toujours évident.
0: Michel, c'est tout le temps qu'on a ce matin, mais si tu me permets, je vais réutiliser ta blague de la différence entre les deux, c'est 80$. Je vais la faire en fin de semaine, c'est sûr et certain. Je la prends.
1: Vas-y. Parfait. Je l'offre gratuitement.
0: Michel, passe un bon week-end, puis on se reparle lundi.
1: All right. Salut.
0: Salut, Michel. Michel Scarpino de la salle des nouvelles d'Arsenal Média. Voici Cage the Elephant avec Beaches in Tennessee dans le meilleur de la musique sur les ondes de haut, 7h40. Merci d'être avec nous autres dans vos 100 000 matins.

0: Dans quelques minutes, Jeff Dumas s'en vient d'Influence Communication. On va faire le tour de ce qui a retenu l'attention dans les nouvelles au Québec, les nouvelles les plus populaires. Je pense bien que ça va tourner autour de deux grands axes. La politique, puis le hockey. On va voir ça avec GF tout de suite après Kenny Brown, qui va nous chanter One Thing's Right dans le meilleur de la musique. Tout de suite après, ceci.
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2: Jean-François Dumas d'Influence Communication, bon matin.
3: Salut Fred, ça va bien?
2: Ça va bien, merci toi Jean-François.
3: Génial.
2: Jean-François, on va faire le tour de l'actualité de la semaine, surtout de la campagne électorale. C'est ce qui a retenu beaucoup l'attention cette semaine, surtout avec les deux débats.
3: Oui, évidemment, sans surprise, la campagne a gagné beaucoup d'intérêt cette semaine, comme tu le dis, à cause des débats, à cause des deux débats. La donnée particulière, c'est que, évidemment, nos joyeux lurons, c'est-à-dire les candidats controversés, ou ce qu'on appelle communément les poignées de porte dans la campagne électorale, ont été moins médiatisés cette semaine parce que on en a eu moins, à part celui qui mettait des 10 piastres dans les cartes de bingo. Là. Ça, à mon avis, c'est le champion de la campagne électorale.
2: Et tabarouette.
3: Ben oui, mais à part ça, les controverses, on en a eu moins cette semaine. Ça a été l'économie, la souveraineté, la santé, la culture, l'immigration, l'environnement, l'éducation et le logement. Et ce dont on n'a pas parlé, Fred, ça a été la pauvreté, encore une fois cette semaine, les aînés, les jeunes, les autochtones et l'environnement. Et parlant d'environnement, j'ai fait de quoi cette semaine, Fred, que ça fait longtemps que je voulais faire, c'est-à-dire de comparer l'environnement et les changements climatiques à l'intelligence artificielle. Pourquoi? Parce que jusqu'à 10 ans, l'environnement, c'était très populaire dans les médias. On faisait attention à l'environnement.
2: Ouais.
3: On en parlait. Et on avait démocratisé l'environnement. C'est-à-dire que c'était plus juste des spécialistes qui parlaient d'environnement. Tout le monde s'y intéressait. Et là, après ça, c'est comme si on en a tellement parlé que c'est devenu moins populaire dans les médias. À un point tel que, en 2025, je regardais,

0: fait la barbe à l'environnement. Donc, à mon avis, on en a encore pour un Moses de bout de temps.
1: Mais dans un sens où ça fait l'actualité, Jean-François, dans le sens où on s'intéresse à ce qui se passe, ou c'est plutôt comme l'environnement. À une certaine époque, il y a 5-10 ans, on parlait des problèmes, on parlait de la couche d'ozone, on parlait de ce qui s'en venait, des réchauffements climatiques, puis des conséquences graves de ça. Est-ce que c'est positif ou négatif ce qu'on dit sur l'IA?
0: En général, actuellement, c'est sûr que il y a beaucoup d'inquiétudes. En fait, plus que ça, on sait pas trop à quoi s'attendre.
1: Okay.
0: Tout le monde qui nous écoute un matin, là, si quelqu'un pouvait nous dire de quoi on va avoir l'air dans 5 ans avec l'intelligence artificielle, ben ces gens-là seraient riches parce qu'on le sait pas. On n'a aucune idée ce qui nous attend, ce qui va arriver. Et ça, c'est un facteur anxiogène parce que on entend beaucoup de choses disant faut se méfier, faut faire attention, et les gens se regardent et disent OK, attention à quoi? Et oui, on a vu des films il y a quelques années, à un moment donné, de robots d'intelligence artificielle qui dominaient la Terre. Là. Mais à part ça, il faut faire attention à quoi on ne sait pas trop. Mais c'est sûr que beaucoup de gens s'inquiètent, on se pose beaucoup de questions. Et ça va probablement être un des thèmes très, très forts et dominants dans l'actualité. Ça va même surpasser la santé et bien d'autres thèmes, vous allez voir. Mais ça va même être agaçant à un moment donné. Mais ça va être très, très, très fort dans l'actualité encore pendant plusieurs années.
1: Fait que ce que tu es en train de dire, Jean-François, c'est que ça fait juste commencer, là, dans tous les sens du terme.
0: Ah oui, on est loin, loin, loin d'avoir fini. De toute façon, on ne sait pas encore, comme je te le dis, c'est ça un peu qui est inquiétant. Et ce qui est particulier, c'est qu'on va de plus en plus entendre des spécialistes en santé parler de l'intelligence artificielle comme un facteur anxiogène. C'est-à-dire, il y a des gens qui vont faire de l'anxiété, du stress en entendant parler de l'intelligence artificielle, un peu comme il y a quelques années, les gens faisaient la même chose par rapport à l'environnement. Les environs anxieux, comme on les appelait à l'époque, qui s'en faisaient un peu beaucoup sur ce qui pouvait arriver lié à l'environnement, l'impact sur leur vie. Ben, je pense que l'intelligence artificielle, probablement que le même phénomène risque de se produire dans les prochaines années.
1: Jean-François, avant de te laisser, je vais te laisser une blague que je viens juste d'entendre de Michel Scarpino concernant là, ce fameux député et les 20 $ cachés là, pour les joueurs de bingo. Parce que j'ai posé la question, c'est quoi la différence entre ces 20 $-là qu'on a donné et les 100 $ des brownies dans le scandale là, de l'investiture au Parti libéral? Puis on m'a répondu 80 $.
0: Elle est très bonne.
1: Cadeau. Moi, je l'ai prise de ce journaliste-là. Je la garde dans mes poches. Je la fais en fin de semaine, c'est sûr. Et là, Jean-François, je fais bonne œuvre et je te la donne à toi aussi. Propageons la bonne nouvelle.
0: C'est sûr.
1: Jean-François Dumas d'Influence Communication. Merci, JF. On se reparle.
0: Salut, mon vieux. Bonne fin de semaine.
1: Toi aussi, salut. Jean-François, merci encore une fois. Toujours excellent. Green Wolves nous chante Tempête dans le meilleur de la musique à 7h55. Merci d'être là ce matin. Bonne journée.

0: Restez là dans quelques minutes, c'est notre journaliste Louis-Philippe Arnois-Harel qui est là pour un bulletin de nouvelles national. Après ça, on va parler sport. Une belle dernière heure aussi pour vous autres dans vos 100 000 matins avec, entre autres, Gilbert Delorme et la game. On va parler du camp d'entraînement du Canadien de Montréal et surtout de la commotion, on va dire ça de même, de la commotion qu'a créé la présence de Chris Kreider au sein du premier trio hier à l'entraînement. Première journée d'entraînement, Chris, il joue. Oh, les nerfs, Montréal. Les nerfs, Québec, même, je vais dire. Québec, en voulant dire province de Québec, on se calme.
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4: Bon vendredi, ici Louis-Philippe Arnoirel. Le gouvernement de Terre-Neuve et Labrador a approuvé à une très faible majorité le projet d'accord énergétique de plusieurs milliards de dollars avec Hydro-Québec. Les 20 députés conservateurs au pouvoir, appuyés par un indépendant, ont voté pour, tandis que 18 députés d'opposition ont voté contre. L'accord prévoit des projets hydroélectriques et éoliens de plus de 50 milliards de dollars le long du fleuve Churchill et mettrait fin, avec 15 ans d'avance, au controversé contrat de 1969. La nation Innu s'y oppose toutefois, jugeant que les retombées financières ne profitent pas suffisamment à son peuple. Hier, le premier ministre Mark Carney s'est adressé aux 720 élus représentant les 27 États membres de l'Union européenne à Strasbourg, en France. Il a déclaré que le Canada aspirait à une alliance unique avec l'UE, fondée sur des valeurs et des priorités communes associées à des atouts très complémentaires. Cela fait suite à la déclaration de la présidente de la Commission européenne, Ursula von der Leyen, mercredi, qui disait souhaiter que le Canada devienne le premier membre associé de l'Union européenne, un poste qui est encore inexistant. Il permettrait cependant aux jeunes d'étudier et de vivre des deux côtés de l'Atlantique, selon Mark Carney. Et pour terminer, toujours en politique fédérale, les libéraux de Mark Carney se réunissent aujourd'hui à Ottawa pour une série de discussions visant à les préparer à la rentrée parlementaire. Les séances de travail du caucus libéral s'échelonneront sur deux jours, prenant ainsi fin demain. La mince majorité en chambre de M. Carney a été regarnie par des recrues qui ont joint le caucus en remportant des élections partielles. Outre l'accueil chaleureux qui sera réservé aux nouveaux élus libéraux, on peut s'attendre à ce que le caucus discute des grands dossiers tels que la guerre tarifaire et le coût de la vie. C'est ce qui complète vos actualités Arsenal Média. Passez une bonne journée sur nos ondes.
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6: On va commencer par le camp d'entraînement du Canadien de Montréal. Il y a eu une petite commotion hier parce que on embarque sur la glace pour la première fois. Et qui est au sein du premier trio? C'est sûr. Suzuki, Caulfield, ça bougera pas. Mais sur le premier trio, dans les premiers exercices, c'est Chris Kreider qui joue avec eux autres. Puis là, c'est la partie. Oh! Ça y est! D'émotion. On n'a plus confiance en Slavkovski. Puis là, c'est maintenant le nouveau marqueur de 40 buts parce qu'il va jouer avec Caulfield puis Suzuki. Ça va le faire produire. Puis... les nerfs. D'ailleurs, on va en parler avec Gilbert à la game là, dans à peu près, je dirais, 30 minutes. Là. Petite demi-heure, on va parler de ça, là, du camp d'entraînement et surtout de Chris Kreider. Mais tu sais, paniquez pas. C'est normal, je pense, qu'un coach veut savoir ce qu'un vétéran comme Chris Kreider, qu'on connaît pas, qui arrive d'une autre équipe, un, savoir son niveau de forme, savoir s'il est capable de suivre le tempo d'un premier trio de jeunes comme Caulfield et Suzuki. Fait que, tout est normal. On fait des essais aussi, c'est normal. Tu sais, Florian Jacquet était sur le quatrième trio. Pensez-vous qu'il va commencer la saison-là? Moi, j'espère que oui, mais il n'y a rien de fait. Là. On est en test. Il va en avoir beaucoup des tests au courant des 10 prochains jours parce que le camp d'entraînement est très court. Et d'ailleurs, en fin de semaine, il y a deux matchs pour le Canadien la même soirée. Hein? Ben oui, il y a 53 joueurs, on divise ça en deux. On envoie une gang de jeunes à Toronto. L'autre gang, je dirais, les plus vétérans vont être du côté de Montréal. On affronte Toronto à Toronto. Puis Toronto vient nous affronter. En tout cas, vous comprenez, là, on joue contre Toronto à Toronto et à Montréal en fin de semaine, premier match préparatoire pour l'équipe. Dans le baseball majeur. Je pensais que les Blue Jays avaient perdu hier parce qu'on disait « Ah, les Blue Jays ont perdu du terrain ». Non, c'est juste que les autres équipes devant eux ont gagné et les Blue Jays jouaient pas. Ça veut dire qu'on a perdu un demi-match. Et là, on est à deux matchs d'une participation aux séries. J'ai fait le calcul, il reste 9 matchs à la saison. C'est 162, 162, je me mélange tout le temps. En tout cas, 9 ou 11 matchs à la saison, là, il en reste pas beaucoup. Et là, on est dans la zone de faut gagner tous nos matchs, puis il faut que les équipes en avant de nous autres perdent beaucoup de matchs. Et entre autres, là, on commence une série contre les Tigers, les Rangers du Texas, qui eux sont juste devant nous autres. Eux aussi se battent pour une place en série éliminatoire. Les deux équipes sont à la poursuite des Guardians de Cleveland. Il faut faire attention aux Orioles aussi, qui sont pas bien ben loin derrière. Et en haut, ben il y a rien de décidé. Il y a pas encore aucun champion de division dans l'Américaine. Dans la Ligue nationale, par contre, les Brewers de Milwaukee ont été sacrés champions de leur division. Même chose pour les Dodgers de Los Angeles, qui... encore une fois, vont partir les grands favoris pour la Série mondiale. Et on va surveiller le match des Alouettes ce soir, qui sont du côté d'Hamilton pour y affronter les Tiger Cats. On a appris aujourd'hui que Et le demi-défensif des Lions de la Colombie-Britannique, Josh Hegarty, a été suspendu pour 2 rencontres pour avoir frappé dans les parties intimes le joueur des Alouettes, Liam Talbot. 2 matchs de suspension, c'est un geste salaud. Puis pas une fois, 2 fois, Liam Talbot va avoir des conséquences probablement à vie, a dû être opéré. C'est ça, là, c'est un geste disgracieux, c'est un geste salaud. Puis moi, de savoir juste 2 matchs, parce qu'on veut protéger les joueurs des suspensions sévères, puis ça, là, c'est, on niaise pas, là. Puis je vais encore me pomper, je me suis pompé à 7 heures, je me repompe là, là. Ça, là, c'est, toi, tu prends tes affaires, mon gars, là, tu ramasses ton vestiaire, puis tu reviens plus jamais dans une équipe de la Ligue canadienne de football. Puis même, on va appeler à la NFL pour être certain que tu joues plus jamais au football. Tu sais, puis Danny Machocha l'a dit, c'est un sport violent, oui. C'est un sport avec beaucoup de contacts, mais des gestes disgracieux comme ça, ça n'a pas sa place. Moi, ça me fait penser à Mick Sorley qui avait frappé Brashear. Ça, là, puis on l'avait suspendu, banni à vie, Mick Sorley. Puis on devrait faire la même affaire avec ce joueur-là. En tout cas, bref, c'est mon opinion. Prendre ma pression vient de monter un petit peu. Bienvenue dans vos 100 000 matins, vendredi 18 septembre. J'espère que vous allez bien. Fred Côté avec vous pour aujourd'hui. Fred Côté avec vous aussi pour lundi. Max va être de retour avec nous autres pour mardi. Vous nous racontez là, ce qui s'est passé en fin de semaine du côté de Paris, là, parce qu'il est allé voir, il va aller voir Céline Dion en fin de semaine, le chanceux. Chanceux aussi pour... la France est chanceuse aussi. Les retombées économiques sont extraordinaires. Mais je vais saluer, parce que hier, je vous ai dit ça en nombre, que j'étais jaloux de Paris, puis que ça aurait été le fun que Céline fasse ça au Québec, puis tout ça. Mais ma blonde m'a dit, moi, mes frères, en 2027, Céline, elle donne des spectacles à Montréal. Ça a été déplacé un petit peu. Mais tu t'es trompé, mon chéri, et Céline va bel et bien venir à Montréal. Je dis, oui, mais l'impact... Tu sais, de s'installer à Paris, d'être en résidence comme ça, elle dit oui, mais ultimement, Céline Dion va donner des spectacles à Montréal. Je dis bon, OK, je te donne raison, ma chérie. Puis t'as totalement raison. Merci de me l'avoir dit. Fait que je la remercie encore une fois, officiellement ce matin en ondes. Gilbert Dionne va être avec nous autres dans la game. On va parler de ce qui s'est passé hier dans au camp d'entraînement du Canadien de Montréal. Puis on va se parler un peu aussi de ce qui se passe à travers la Ligue. Parce que il y a un gars comme Connor LeBoc. Et un des meilleurs gardiens de la Ligue qui a été suspendu parce qu'il faisait la grève ou se présentait pas au camp d'entraînement va être échangé. Il veut partir de Winnipeg. On peut le comprendre. Il y a aussi Dylan Larkin du côté de Détroit. Ça, c'est une situation épineuse. Le gars va se présenter au camp d'entraînement où il a enlevé son C. Il veut être échangé. Puis là, on dit que, tiens, il est blessé. Une drôle de blessure. Drôle de coïncidence, maintenant. Mais avant de parler de hockey... On va écouter de l'excellente musique. C'est les Cranberries avec Dreams dans le meilleur de la musique. Et puis tout de suite après, moi je vous amène dans des villages. Dans des villages avec des noms bizarres. Ou épiques, ça dépend comment tu veux. Est-ce que peut-être ça va te donner le goût d'aller visiter ces villages-là au Québec? Peut-être l'été prochain, ça pourrait être des bonnes destinations vacances. Mais pour tout de suite, les Cranberries dans le meilleur de la musique à haut. Oh.

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1: Les villages au Québec, quelqu'un a des drôles de noms. On va peut-être vous donner des idées d'aller visiter ça. Juste pour dire, hey, moi, je suis passé par là, puis tu prends une photo autour de la pancarte verte. Parce que, tu sais, c'est l'avantage de ce système-là, c'est que... Tu sais, tu peux immortaliser tes souvenirs en te mettant sur le bord de la pancarte et dire oui, j'ai bel et bien été là. Et ça existe vraiment, cette place-là. Moi, je les dis souvent, un des noms les plus bizarres que je trouve, c'est Saint-Augustin de Desmaures. Parce que le « de », il vient, mais c'est « Desmaures ». Puis c'est deux, tu sais, on t'entend là que c'est un peu bizarre. Ça me fait penser, moi, j'ai commencé à faire de la radio à Hearst. Puis il y avait une façon de parler bien à eux. Puis quand il, au lieu de dire je vais aller lui dire, je vais aller d'y dire, il y avait un dit qui se rajoutait, je vais aller d'y aller, je vais aller d'y dire, je vais aller d'y faire, je vais aller. J'ai dit, mais d'où c'est que ça vient, ça? Le monde dit, on sait pas. On apprend ça de même, puis on part de même, puis c'est de même que ça se poursuit. Fait que jamais vous allez à Hearst, en Ontario, là, dans le fin fond du nord de l'Ontario, aller dire bonjour à Gaétan Morissette, qui était ma première boss en radio. Sinon, on commence très précieux, sang de notre Seigneur. Oh boy! Je pense que moi, je pourrais pas aller là. Non, parce que moi, je suis pas baptisé dans la vie. Hein. J'avais des parents un peu peace and love, et on dit, mais non, la religion, puis tout ça, le baptême, tout ça, pas pour nous autres. Fait que non, et moi, je pense pas que je peux aller à très précieux sang de notre Seigneur. Bon, vous allez me dire, ça change rien, Fred, puis tu vas pas faire bouillir l'eau bénite en rentrant dans l'église. Non, je le sais. Mais mettons que ça doit être, en tout cas, ça part de quelque chose de très, très religieux. Saint-Louis-du, ha-ha! Mais haha, comme dans le sens, je trouve ça drôle parce qu'il y a des points d'exclamation. Je pense que ça doit être le seul village au Québec où il y a des points d'exclamation dans son nom. Je suis pas certain, j'ai pas fait de recherche, mais ça doit être pas mal le seul. Il y en a un autre qui s'appelle le village Manche d'épée. Et non, ça n'a rien... Non, pense pas croche. Oh, que je te connais. Tu es en train de passer croche, toi, là. Mais non, c'est par la forme de la baie, c'est en Gaspésie, puis paraît-il que c'est une baie qui a de l'air d'un manche d'épée. Sinon, les méchants. OK, méchants. Eux autres sont pas gentils, c'est des méchants. Il y a la Guadeloupe. Oui, non, arrête, je t'amène pas dans les Caraïbes, toi, là. Au Québec, il y a bel et bien une ville qui s'appelle la Guadeloupe. C'est dans le coin centre du Québec. Puis moi, j'avais été bien impressionné, mais je me suis dit, ben oui, ça se peut pas. Ben non, effectivement, il y a une Guadeloupe au Québec. Pitounville, ouais. Ça a rapport au bois, là. Arrêtez, là, encore une fois, là, des idées croches. Ça a rapport au bois. Il y a Massuville. Je sais pas pourquoi, mais ça cogne fort du côté de Massuville. Puis un coup que t'as reçu un coup de Massuville, tu finis ta vie à Notre-Dame des Sept Douleurs. Ça fait mal à recevoir des coups de massue. Ça existe pas vrai, ça. Notre-Dame des Sept Douleurs, c'est dans le Bas-Saint-Laurent. Et je termine avec ma préférée, capitale québécoise de la pétanque ou du nudisme, appelez ça comme vous voulez. C'est le village Les Boules. Les Boules, c'est au Bas-Saint-Laurent, encore une fois. Ça fait sourire, ça fait rougir, mais c'est une référence à des formations rocheuses. Il y a toujours une bonne raison, là. Inquiétez-vous pas, là. C'est pas les bonnes raisons niaiseuses de votre animateur, là. Ben non, c'est des bonnes raisons. Tu sais, Sainte-Flavie, Métis-sur-Mer et Les Boules, tu tournes à droite, puis t'arrives là. C'est quand même une certaine... T'sais, on dit là, dans l'article que les gens ont appris à rire de ça, puis c'est une fierté locale. Ben, je peux comprendre. De toute façon, t'sais, ça reste un nom de village. C'est pas ben plus grave que ça. C'est que tu restes Les Boules. Ah, non, je t'ai pas demandé. Non. Mon village s'appelle de même. Fait que, et ça, je pense qu'il y a aussi, là, t'sais, vouloir chercher vraiment, là, il doit en avoir aussi des noms. Un peu bizarre comme ça. En connaissez-vous, vous autres? Un village, là, comme ça, que vous, avec un nom comique. 1-855-407-2346, 1-855-40 Radio, on écoute Kevin Parent et Boomerang dans le meilleur de la musique à haut.
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0: Gilbert Dionne s'en vient dans la game. On va parler, entre autres, de la présence de Chris Kreider. Il y a un premier jour du camp d'entraînement. Chris Kreider est sur le premier trio et ça fait énormément jaser. Puis nous autres aussi, on va en jaser avec Gilbert dans la game. À tout de suite.
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1: Ici Michel Scarpino, voici le bilan de l'actualité. Tout d'abord, la quinzaine de bénévoles qui étaient à pied d'œuvre la fin de semaine dernière pour le ralentissement routier de la Fondation pour la santé du Haut-Saint-Maurice a amassé un montant record. C'est un montant de 4 847 $ qui ira dans les coffres de l'organisme voué à doter le Centre multiservice de santé et de services sociaux du Haut-Saint-Maurice des meilleurs équipements. Le directeur général Daniel Doucette.
2: Je peux vous dire qu'après 5 ans de ralentissement routier, on voit que les gens de la TUC sont très généreux.
1: C'était la première année où les bénévoles disposaient de l'équipement pour recueillir les dons de façon électronique. 47 transactions ont permis de recueillir 331 $ de cette manière. Le Centre d'amitié autochtone de la TUC présentera bientôt les activités entourant la Semaine de la vérité et de la réconciliation. L'événement aura lieu du 24 au 30 septembre. Projection d'un film, Power Jeunesse, distribution de chandails orange, activités d'hommage aux disparus, de même qu'à Joyce Echaquan, déjeuner partage, sont au centre des événements prévus. On assistera également à un spectacle de comptine avec Laurent Nicoué, à un Makokan de la vérité et de la réconciliation, de même qu'une cérémonie de levée du drapeau des survivants, des pensionnaires. Yvan Ross est gestionnaire des grands événements.
3: C'est vraiment une semaine commémorative qui rend hommage aux survivants et aux survivantes des pensionnats autochtones, aux familles et à leur communauté. Donc, toute la semaine, de jour après jour, on a des choses. Les gens, s'ils peuvent pas assister à un événement, ben, ils vont en avoir un autre le lendemain, un autre le lendemain.
1: Et puis, les Loups de la TUC de la Ligue de hockey senior 2A recevront les Braves de Val-Bélair ce vendredi. Ce sera le deuxième et dernier match préparatoire de la mi-saison. Il s'agira de la dernière occasion pour se procurer les billets de saison au coût de 100 $. Le match débutera à 20h30 au Colisée Denis Morel. C'était vos actualités. 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
4: Là-dessus que ça pourrait être mieux, mais aujourd'hui, c'est quand même correct. L'alternance soleil-nuage, c'est juste que ce matin, là, on a un petit 30% de probabilité d'averse, mais après ça, là, il va faire super beau pour le restant de la journée. On prévoit un maximum à 15, qui est même un petit peu au-dessus des normales de saison. Présentement, au cœur de la ville, on est à 13 degrés. Pour le week-end, ça va être un week-end en deux temps. Demain, ça commence super bien. Là. Super belle journée du soleil, maximum 17. C'est dimanche, ça risque d'être nuageux. La bonne nouvelle, c'est pas de n'avoir une, c'est qu'au moins, il n'y a pas de précipitation de prévu, puis que dès lundi, on retrouve le beau temps. 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Bonne journée.
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4: Chris Kreider sur le premier trio. Dalen Larkin qui fait la grève, ou du moins qui est absent du camp d'entraînement des Red Wings. Elle Buck qui est suspendu. Bref, on va couvrir tout ça avec Gilbert Delorme dans quelques minutes pour la game. Restez bien branchés. Mais pour tout de suite, excellente musique avec Panic at the Disco. I write sins, not tragedies. C'est une nouveauté. Pour vous autres sur les ondes de haut, merci d'être là. Bon matin.

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1: La game. Oh. On est bien content de l'accueillir encore une fois ce matin. Gilbert Delhomme qui est avec nous autres pour la game. Salut Gilbert.
2: Comment ça va, mon Fred?
1: Ça va bien, merci, toi.
2: En grande forme, ben oui.
1: Hier, que ça prend pas grand-chose à Montréal pour que ça se mette à jaser.
2: Ben écoute, en embarquant sur la glace, Kreider embarque sur la glace, puis les premiers drills qu'on fait est avec Suzuki puis Caulfield. Fait que là, ta barouette toute part, tu sais, puis écoute, du côté de Martin Saint-Louis, on a quoi? On a une dizaine de jours pour préparer l'équipe. Tu sais, la saison va commencer le 29 septembre. On essaie des choses, tu sais, si ça fonctionne, on va probablement essayer ça demain contre Toronto, on va voir qu'est-ce que ça va donner. Puis tu sais, de l'autre côté, Fred Slavkovski, avec Demidov et Kapanen, l'année passée, ça a été un très bon trio, le Canadien.
1: Certain.
2: Tu sais, moi, j'ai trouvé que Slavkovski, à partir du moment l'année passée où il a joué avec Kapanen et Demidov, ben, on dirait qu'il a pris confiance en lui. Puis, tu sais, il essayait de faire des choses avec la rondelle. Tu sais, fait que ça l'a comme un petit peu lancé cette saison. Il est revenu après ça avec Suzuki et Caulfield, puis ça a bien été. Il a continué à avoir confiance. Puis, tu sais, utiliser son lancé, parce que, tu sais, avec Suzuki et Caulfield, souvent, ce qu'on lui reprochait à Slav, c'était pas de lancer, puis un bon lancé.
1: Mais
2: tu sais, on a des options du côté de Martin Saint-Louis. Là. On a des options, tu sais. On a vu, hier, mais en même temps, c'était le troisième trio, c'était Texier avec, je pense que c'était Evans et Bolduc. Quatrième trio, tu sais, on avait Dano, tu sais, avec Anderson, avec Florian Jacquet. Est-ce que c'est ça qui va, est-ce que c'est ça que ça va être? Faut pas oublier demain, Fred, que demain, il y a deux games.
1: Oui, c'est ça.
2: C'est il y a une game au Centre Bell demain soir à 7h, comme normal, mais il y a une game également à Toronto. Fait qu'il y a une gang, il y a 20 gars qui s'en vont vers Toronto demain après-midi pour aller jouer une game contre les Maple Leafs de Toronto, qui probablement vont habiller leurs gros joueurs à la maison. Mm-hmm. Comme nous autres, on va habiller nos gros joueurs à la maison. Puis les Leafs vont envoyer probablement des recrues ici à Montréal demain. Fait que, tu sais, on n'a pas énormément de temps là pour se faire valoir. Puis, tu sais, veut pas, là, tu sais, on regarde le line-up du Canadien. Y a-tu vraiment des places de disponibles pour un outsider, tu sais?
1: Pas bien,
2: à moins d'une surprise là, phénoménale. Là, t'sais, moi, je vois pas vraiment. T'sais, on parle de Florian Jacquet, mais en même temps, on a des joueurs. T'sais, Kirby Dock est là et tout ça. Fait qu'on peut pas. T'sais, à un moment donné, tu peux pas garder tout le monde. Là, t'sais, on va en garder un extra, un attaquant d'extra. On va garder probablement un défenseur d'extra, peut-être deux. Mais c'est la limite qu'on peut avoir. Là, t'sais, à un moment donné,
1: c'est 23 joueurs maximum.
2: Tout le monde,
1: là.
2: Non plus. T'sais,
1: surtout c'est limite. Bon gardien. C'est une autre affaire. Là.
2: Puis Kent Hughes était direct là-dessus. Il a dit que, regarde, on commence le camp d'entraînement avec trois goalers, mais que la saison commence, on n'aura pas trois goalers. Fait que qu'est-ce qui va se passer? T'sais, on va-tu renvoyer Fowler des mineurs? On va-tu échanger Montembeau? Puis qu'est-ce qui arrive, là, mettons, si Fowler, on le voit dans les prochains matchs, il y a de la misère là, un petit peu dans un game hors concours. Là, t'sais, c'est sûr qu'on va lui donner, on va lui donner le premier match parce qu'il a mérité le premier match en jouant bien les playoffs l'année passée. Mais en même temps, si Montembeau est tout flambe, j'ai hâte de voir. C'est intéressant. Il n'y a pas énormément de trous, mais en même temps, on a une équipe qui est un petit peu plus aguerrie, là, un petit peu plus mature. Fait que c'est normal aussi qu'il y ait moins de trous.
1: Gilbert, tu as joué à la game. C'est normal aussi. Là, on s'énerve avec Chris Kreider, mais c'est normal qu'un vétéran qui arrive dans une nouvelle équipe comme ça, tu veuilles le tester le jour 1 aussi, savoir, un, son niveau de forme, puis deux, il est capable de suivre les deux meilleurs joueurs de l'équipe?
2: Ben absolument. Absolument, Fred. Puis c'est un bon point parce que tu sais, Chris Kreider, c'est pas le dernier venu, là, Chris Kreider. Là. C'est un gars qui a marqué des buts, il a marqué 50 buts une saison à New York. C'est l'année passée, c'était 22 buts, 50 quelques points. Enfin, tu sais, il est capable encore de nous donner du bon hockey. Puis tu sais, moi, je pense que son apport aux Canadiens de Montréal, c'est non seulement sur la glace, mais dans le vestiaire. Tu sais, la façon de se préparer. Puis j'espère qu'il y en a qui vont prendre des notes. Mais puis on l'a vu hier tout de suite là, dans les entraînements. Là, on a vu hier Chris Kreider, il a amené Caulfield avec lui devant le filet. On faisait dévier des pucks devant le filet et tout ça. Fait que ça, je pense que ça va être bénéfique pour les jeunes. T'sais, Slavkovski, Bolduc, Caulfield, tous ces gars-là, là, t'sais, qui peuvent bénéficier d'un joueur qui a beaucoup d'expérience, puis qui est probablement le meilleur, puis a dévié des rondelles devant le filet. Fait que, non, ça va être une saison le fun, puis on a bien hâte que ça commence.
1: Ben, ça commence en fin de semaine. Là, Gilbert, tu me l'as envoyé par texto. Fait que je sais un peu ce que t'en penses, mais t'en as parlé tantôt des fameux matchs comme ça, là, où on divise les équipes en deux. Il y en a une qui s'en va d'un bord, il y en a une qui s'en va de l'autre. Pour toi, c'est pas la meilleure des solutions, là.
2: Ben, c'est parce que, Fred, nous autres, on va envoyer des jeunes, on va envoyer des espoirs à Toronto. T'sais, on n'aura pas un gros club à Toronto le samedi soir, tandis qu'à Montréal, demain à Montréal, ben, on veut faire jouer nos joueurs. Mm-hmm. Les détenteurs de billets de saison qui vont aller à la game demain, là, ben, ils payent leur ticket cher pour regarder la game au concours. Puis tu veux avoir tes joueurs. Tu veux voir un Kreider sur la glace. Tu veux voir un Slavkovski. Tu veux voir un Caulfield. Tu peux voir un Demidov. Tu veux voir tes défenseurs. Tu veux voir Hudson. C'est sûr que demain, à Montréal, on va jouer notre grosse équipe. Puis on va envoyer une équipe de second plan. Puis c'est normal à Toronto, mais je trouve ça un petit peu... Je trouve ça un petit peu déplorable. Puis c'est comme nous autres, là, demain. Là. T'sais, le Canadien, demain, va jouer contre l'équipe, on s'entend, l'équipe B et C des Leafs à Toronto. Ben oui, c'est sûr que les Leafs s'enverront pas Austin Matthews ici, puis Gavin McKenna, puis toute la patente. Là. Mm. On va les faire jouer à maison. C'est sûr. On veut donner un petit bonbon aux partisans, puis c'est absolument normal. Puis moi, je trouve ça un petit peu difficile à évaluer aussi. Tu sais, t'envoies des gars à Toronto, tu peux pas être deux places en même temps, là, tu sais, non plus pour évaluer tes joueurs, tu sais. Puis le coach, normalement, aime ça, voir qu'est-ce qui se passe sur la glace. Comment est-ce qu'un gars réagit après un shift? Comment est-ce qu'il réagit après une mauvaise présence et tout ça? Puis là, Martin Saint-Louis, il va être en mesure de faire ça, mais juste pour les gars qu'il va coacher demain, parce que lui, il peut pas coacher deux games en même temps, là. Tu sais, fait que, intéressant, mais, moi, je suis pas, c'est vrai que j'étais un vieux de la vieille, là, puis je suis old-fashioned, puis je suis pas un fan de ça, mais en même temps, on n'a pas le choix cette année parce que le camp d'entraînement est très court, puis la saison commence très rapidement.
1: On va parler rapidement parce qu'on voulait en parler hier des joueurs, là, et tu sais, il y a d'autres camps d'entraînement, tous les camps d'entraînement dans la Ligue nationale sont ouverts, il y a des problèmes un petit peu, là. Le plus gros problème, je pense, c'est le bug du côté des Jets. On l'a suspendu, lui, il veut un échange, il veut partir de là. Il y a Dylan Larkin du côté des Red Wings aussi, qui est pas content, puis que lui, il arrive dans une drôle d'ambiance, on y a enlevé son C, il va être échangé, mais il va être obligé de commencer le camp d'entraînement pareil. C'est compliqué pour ces joueurs-là, là.
2: Moi, j'aime pas ça. Écoute, tu veux avoir un camp d'entraînement avec tout le monde dans des bonnes dispositions et tout ça. Puis ça fait une drôle d'atmosphère dans le vestiaire. Tu sais, un gars comme Larkin, tu sais qu'il est là, mais il veut pas vraiment être là. Là, on dit, entre guillemets, qu'il est blessé. C'est blessé au haut du corps, là. Tu sais, une blessure miracle, là. Fait que, on voulait pas le suspendre. En plus d'y avoir enlevé son C, on voulait pas le suspendre non plus, comme on a suspendu Connor Hellebuyck du côté de Winnipeg, parce que ça paraît encore plus mal. Mais du côté de Sean Orkoff, qui est un ancien joueur, qui est le directeur général par intérim en ce moment du côté des Red Wings de Détroit, je pense qu'on veut essayer de... Je sais pas si on peut refaire les ponts entre les deux parties, là. T'sais, on l'essaie, parce que Dylan Larkin, c'est un excellent joueur de hockey. Ben oui. Il est pas vieux. T'sais, il a 28 ans, je pense. Puis, t'sais, c'est un excellent joueur de hockey. Tu veux avoir un gars comme ça sur ton club. Puis c'est un produit local en plus, t'sais. Fait que, moi, je pense qu'on va peut-être essayer de patcher les choses. On va peut-être essayer de, t'sais, on va essayer de s'améliorer, t'sais, puis reste avec nous autres, puis on va te redonner ton C. Je sais pas si on peut faire ça, mais écoute, moi, sérieusement, là, t'sais, à un moment donné, là, Il faut que tu sois assez homme, là, du côté, d'un côté ou l'autre pour admettre que, regarde, on a fait une erreur, on aurait peut-être pas dû faire ça. Puis on veut repatcher les affaires. Tu sais, moi, il y a toujours, Patrick Roy qui me revient en tête, là, quand je pense à ça. Tu sais, en 95, quand Patrick Roy a quitté Atlas et tout ça, moi, je pense qu'on aurait pu essayer avec Mario Tremblay puis Ronald Torrey à l'époque de repatcher les affaires puis de garder Patrick Roy à Montréal comme goaler parce que, calvasse, après ça,
1: Je le sais bien, mais t'es un optimiste, Gilbert, parce que entre Roy puis Tremblay, c'était fait, c'était fini, là.
2: C'est Mario, c'est un gars fier, puis tu sais, il était nouveau comme coach, puis tu sais, on aurait pu peut-être du côté de M. Carré, du côté des propriétaires, dire, garde ta barouette, parce que c'est un goaler de franchise, là. Faut le garder, on n'a pas le choix, faut mettre de l'eau dans notre vin, puis on aurait pu, tu sais, Mario aurait pu piler son orgueil, puis dire, garde, j'étais un coach recru, il fait une erreur, puis tu sais, il me semble que ça aurait bien passé, puis T'sais, par la suite, là, on a cherché un goaler pendant combien d'années?
1: Ben, au moins l'échanger, Patrick Roy, contre quelque chose qui avait vraiment de la valeur, ben, parce qu'il était le meilleur gardien de but.
2: En retour,
1: ouais,
2: en
1: mais temps, pas mais à la hauteur du meilleur gardien de but de la Ligue qui était Patrick Roy à cette époque-là, tu sais. Martin Ruzinski puis Andrei Kovalenko, là. Puis en plus, il y avait Mike King dans cet échange-là, Gilbert.
2: Moi,
1: c'est le pire échange que j'ai jamais vu de ma vie dans l'histoire du hockey. Mais bref, on a plus le temps d'en parler, Gilbert. On va voir ce qui va se passer en fin de semaine avec les Canadiens de Montréal. Puis on s'en reparle lundi sans faute dans la game.
2: OK, mon frère.
1: Ça va, Gilbert. Bonne journée, bon week-end.
2: Salut, vous aussi. Bye. Merci.
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0: Il reste encore une bonne vingtaine de minutes, un petit peu moins qu'une vingtaine de minutes à vos 100 000 matins avant l'arrivée de Chuck Noel qui, lui, vous accompagne en avant-midi. Après ça, c'est Lara Gonzalez qui arrive avec leur folie à compter de midi. Puis manquez pas Olivier Poitras qui est là pour le party rock à partir de 16 heures. C'est lui qui part le week-end en grand sur les ondes de haut. Fait que restez bien branchés.
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8: On va parler du ralentissement routier qui a été effectué tout récemment par les bénévoles de la Fondation pour la santé du Haut-Saint-Maurice. J'accueille avec plaisir le directeur général, Daniel Doucette. Bonjour, M. Doucette.
9: Bonjour, M. Scarpino.
8: Alors, on est très impatients de connaître le résultat de ce ralentissement routier-là.
9: Tout d'abord, je voudrais remercier les gens qui ont participé, les bénévoles qui ont passé la journée. Puis, on était chanceux encore cette année, une magnifique température. Ça vous fait languir, hein? Parce que il faut que je vous donne un résultat. Mais je peux vous dire qu'après 5 ans de ralentissement routier, on voit que les gens de la TUC sont très généreux. Alors, cette année, la cueillette a été de 4 847 $ et 1 sou. Oui, je tiens à le mentionner parce que dans la boîte, dans toutes les boîtes, on a eu un sou noir. Mais c'est 1 000 $ de plus que l'an dernier.
8: Alors, 1 000 $ de plus, ça veut dire que c'est un record, là.
9: Oui, 4 847 $ et 1 sou. Puis je pense que c'est de remercier la population. La générosité des gens, moi, j'ai passé la journée là. Et puis, c'est de voir les gens qui étaient prêts, ils savaient que c'était pour la fondation, pour l'achat d'équipement, pour atteindre les objectifs que la fondation a pour l'amélioration des services et de soins de santé au centre hospitalier. Puis je pense que c'est important là, de remercier les gens de leur collaboration, de leur participation.
8: Absolument. Puis moi, j'ai une question pour vous. Cette année, c'était la première année où on acceptait les dons là, de façon électronique.
9: Oui.
8: Est-ce que ça a fait une différence?
9: Moi, ça a fait une différence. Il y a eu 47 transactions. pour 331 $. Ce qui fait tout de même une différence, parce que si vous calculez que 3 847 $ et un sou, moins 331 $. Donc, ça a tout de même une importance.
10: Oui.
9: Et puis, c'est la réaction des gens qui est drôle quand ils passaient. Puis, ah, j'ai pas d'argent, juste des cartes. Parfait, on a la machine, on a le PayPass. Ah, ben c'est correct.
8: Ben absolument. Est-ce qu'il y avait beaucoup de bénévoles impliqués?
9: Ben, on a eu, en fait, trois équipes de quatre bénévoles. On a eu même des jeunes, des grands-mamans qui gardaient leurs petites filles qui sont venues. Ben, on n'a pas le choix, tu sais, des gardiennes. Ben, ils sont venus avec les petites filles. Et une maman qui est venue avec sa fille. Alors, non, on a eu 12, 14, 15 bénévoles.
8: 15 bénévoles.
9: 15 bénévoles. Ce qui est tout de même c'est super le fun. Puis je pense que c'est important de. Encore là, c'est une autre activité de fête. On la coche. On se prépare pour les autres.
8: Oui, parce que là, il y a un casino qui s'en vient. On aura l'occasion de s'en reparler, mais il y a un casino qui s'en vient.
9: Moi, il y a un casino qui s'en vient, puis j'ai un petit bilan aussi à vous faire sur la partie de hockey avec les anciens Canadiens. Là, on va se concentrer sur ça, parce que sans ça, si je vous donne tout, M. Cascarpino, on va faire quoi dans la semaine prochaine? On n'aura pas d'entrevue.
8: Exactement. Bien, merci beaucoup pour ces informations-là, puis on se tient au courant pour le casino.
9: M. Scarpino, c'est un plaisir de vous recevoir, que je vienne vous voir.
8: Merci beaucoup.
9: Merci.

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1: Des résidents de la TUC ont demandé à la Ville d'adopter un règlement régissant les chiens dangereux à l'occasion de l'Assemblée du conseil municipal de mardi. Vous en avez peut-être entendu parler, à la fin du mois d'août, une attaque de chiens s'est produite sur la piste cyclable. Une dame a été blessée, un chien est décédé. Et là, on demande au conseil municipal d'agir pour éviter que de pareils événements se reproduisent. C'est Kathleen Bélanger qui est à l'origine de cette demande. Je vous invite à entendre le résumé des événements qui se sont produits au mois d'août.
2: Le 27 août dernier, notre mère, Diane, âgée de 73 ans, faisait sa marche quotidienne sur la piste cyclable à un coin de rue de la maison. Elle était accompagnée de deux petits chiens, le sien et celui de mon frère, tous deux tenus en laisse. Un rottweiler a quitté la propriété où il se trouvait et s'est précipité sur eux. Notre mère a été renversée au sol et a été mordue aux bras et aux mains, subissant plusieurs lacérations. La gravité de ses blessures a nécessité son transport à l'urgence en ambulance. Bébé, la petite chienne de Tinum, malgré les tentatives de notre mère pour la protéger, a été éventrée durant l'attaque. Docteur Blackburn a essayé de la sauver en vain. Elle a dû être euthanasiée le soir même. C'est Tinum qui a dû assumer les frais vétérinaires liés aux soins et à l'euthanasie. Pour notre famille, les conséquences de cette attaque ne disparaîtront pas avec les guérisons des blessures physiques. Mais une question encore plus difficile demeure. Selon les informations qui nous ont été transmises, ce même chien aurait mordu une autre dame environ 2 semaines auparavant. Une plainte aurait été déposée, une obligation de muselière aurait été imposée au propriétaire. Cette obligation n'aurait pas été respectée.
1: Alors, elle a proposé à la Ville de créer une catégorie réglementaire particulière pour les chiens à risque accru et les chiens potentiellement dangereux, ce qui pourrait comprendre certains chiens qui appartiennent à des races ou des types que la Ville juge appropriés d'encadrer plus sévèrement. Selon ce qu'elle a proposé, les propriétaires d'un chien qui appartient à cette catégorie devraient annuellement obtenir un permis municipal spécial. Sa délivrance et son renouvellement seraient conditionnels au respect de mesures de sécurité. Je vous invite à entendre Nancy Harvey, qui avait été attaquée précédemment par le même animal, selon ce qu'elle mentionnait, que celui qui a sévi sur la mère de Mme Bélanger et ses chiens.
3: J'ai été à la fourrière, j'ai été bien reçue aussi. On a fait la rédaction d'une déclaration et tout ça. Je suis allée pour porter plainte à la SQ et on m'a dit qu'on ne prenait pas les plaintes à moins d'un bras arraché. Donc, je suis repartie avec mon petit bonheur en broyant parce que je garde toujours en tête que tantôt, ça va être le visage d'un enfant, oui. Peut-être ma petite fille. Puis ça, je l'accepterai pas.
1: Kathleen Bélanger a affirmé qu'elle était satisfaite de l'accueil qui a été réservé par les élus suite à son intervention. Elle a tenu à préciser que sa démarche n'était pas à l'encontre des propriétaires de chiens qui agissent correctement. Le maire, Pierre Paccarard, a promis d'agir le plus rapidement possible.
4: Je vous avoue qu'on est pris entre le droit des animaux et puis le droit des humains. Par contre, vous nous avez donné plusieurs pistes de réflexion et puis c'est certain qu'on va aller les regarder. Je pense que l'événement tragique qui est survenu met justement l'emphase, met de l'urgence sur l'action. Vous comprendrez que le monde municipal prend le temps qu'il prend, fait que ça ne sera pas demain, mais c'est sûr qu'on va traiter ça en priorité. On est vraiment désolé, c'est vraiment pas ça qu'on voulait qui arrive chez nous sur une piste cyclable à la TUC. On est un endroit où ce que c'est paisible vivre. Je trouve désolant qu'un citoyen n'ait pas compris, n'ait pas appliqué les règlements, mais on voit bien que c'est ça qui arrive de temps en temps, puis il faut travailler sur la prévention, on est tout à fait d'accord. Donc, vous pouvez être assuré qu'au niveau du conseil, qu'on va traiter cette question-là de façon prioritaire. Puis oui, on va aller voir ce qui s'est fait ailleurs, on va aller comprendre c'est quoi qu'on a le droit de faire, parce que des fois, ce qu'ils font ailleurs, c'est pas tout à fait correct. On veut être sûr qu'on soit vraiment bien assis pour mieux protéger les citoyens. Et les animaux qui n'ont rien à voir avec des chiens fous comme qu'on a vécu.
1: Et j'avais posé la question en assemblée au directeur général de la Ville de la TUC, Jean-Sébastien Poirier, à savoir si un ancien règlement adopté dans les années 2000 qui interdisait les pitbulls et les autres types de chiens jugés plus dangereux était toujours en vigueur. Ben, il semble

0: possible que non.
1: Effectivement, Michel, tu as raison. Jadis, il y avait un règlement. Québec sont venus jouer dans les règlements, justement, qui touchent la santé et le bien-être des animaux, puis également encadrement au niveau du comportement des chiens et des races de chiens, puis ils ont enlevé la possibilité aux villes de prohiber certaines races de chiens qui étaient plus des races où on pouvait peut-être avoir certains antécédents d'agression. Fait que oui, on l'avait dans un vieux règlement. Ce règlement-là, il a été écrasé par des modifications législatives que Québec a fait pour l'ensemble des municipalités du Québec. Et malheureusement, on ne peut plus les villes prohiber certaines races.
0: On aura donc plus de détails au fil des prochains mois relativement à un futur règlement qui encadrera les chiens à la ville de Latuque. Mais en attendant, là, vos chiens, tenez-les en laisse. C'est hyper important. C'est une question de sécurité.

À la météo, ce sera un ciel variable aujourd'hui. On prévoit 30 % de risque d'averse ce matin, maximum près de 15. La nuit prochaine, partiellement nuageux, minimum près de 4. Ça se dégage pour demain samedi avec un maximum de 17. Au centre-ville actuellement, c'est 11 degrés Celsius. Un petit rappel pour ce soir, les Loups de la Tuque de la Ligue de hockey senior 2A qui vont recevoir les Braves de Val-Bélair. Il s'agira du deuxième et dernier match préparatoire de la pré-saison. Ce sera également la dernière occasion de se procurer des billets pour la saison au coût de 100 $. Alors, le coup d'envoi sera donné à 20h30 ce soir, je vous le rappelle. C'est au Colisée Denis Morel. La saison régulière va débuter la semaine prochaine. On aura l'occasion de s'en reparler. 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Passez une bonne fin de semaine. Soyez prudents dans tous vos déplacements. On se reparle lundi, 8h45.

Ben, c'est fini pour une autre belle semaine de vos 100 000 matins. Merci d'avoir été là cette semaine. On remet ça la semaine prochaine, ça c'est sûr et certain. Mais je vous laisse pas tout seul. Ben non, je vous laisse avec Chuck Noel qui s'en vient là, pour le meilleur de la musique en avant-midi. Lara Gonzalez à compter de midi, ça brasse toujours, c'est ben le fun. Sinon, Julie Desjardins vous accompagne cet après-midi avant l'arrivée d'Olivier Poitras sur l'ensemble du réseau O, qui lui met le party en ce vendredi après-midi et part bien le week-end. Fait que manquez pas ça. Merci encore une fois d'avoir été là. Je vous souhaite un super beau week-end. Profitez-en bien. Puis nous, on se retrouve lundi matin, 5h58. Salut! Oh!

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2: Oh. Bon vendredi, bon début de journée, mon nom est Chuck et je m'installe en ce dernier vendredi de l'été. On a dans les prochaines minutes Jay Scott qui s'en vient talk et sa version francophone de Boomerang avec Claudia Bouvette. On a aussi une des tunes de l'été 2026, ça attaque à être le dernier vendredi de l'été, vous souvenez fêter ça, avec Tamper City et Self Aware. On peut dire que cet été 2026 aura passé aussi rapidement qu'une balle rapide. C'est Fastball et The Way sur le meilleur de la musique. Ah oh!

Il y a des chansons que, aussitôt qu'ils sortent, tu le sais que ça va être un gros hit. Et c'était le cas en 2012 avec celle-là. Aussitôt que je l'ai entendue, je me suis dit, oh, OK, c'est vraiment dans la mode de 2012 avec les banjos, le folk. Mumford & Sons était déjà connu pour une couple de tunes, mais c'est vraiment celle-là qui les a fait exploser. I Will Wait sur le meilleur de la musique à O. Well,

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1: Oh. Kingdom of Fear de Cameron Whitcomb, ça sent bien. Lui qui a seulement 23 ans, un jeune Canadien de la Colombie-Britannique qui a réussi à se faufiler à American Idol. Il s'est fait connaître là-bas avec une audition incroyable et il vient nous voir encore une fois au Québec ce soir. Il a été en show cet été à l'Asso. Les gens ont vraiment trippé. Donc, je suis pas mal sûr qu'il y a bien du monde qui vont se déplacer du côté du Festival Western de Saint-Tite ce soir, uniquement pour aller voir Cameron Whitcomb. Et il y en a plusieurs aussi qui vont en profiter pour faire le party là-bas. Il s'en vient dans les prochaines minutes. On aura du Jean Leloup et New Radical. Ça s'en vient dans deux petites secondes sur le meilleur de la musique à haut.
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Dracula de Thème, Impala, un des plus gros hits de l'été 2026 s'en vient. On a aussi du Sale Barbe, C'est la vie, ça s'en vient. Le temps d'entendre On jase de toi, gros classique de Noir Silence sur le meilleur de la musique à haut.

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1: Pink s'en vient avec So What sur le meilleur de la musique au travail. On aura aussi Clément Jacques qui vient de sortir une nouvelle version de la chanson de Mitsou, Lettre à un Cowboy, un duo qui était attendu après le duo de Clément Jacques avec Marie-Mé. C'est maintenant Clément Jacques avec Mitsou. Il s'en vient avec les espaces sans réponse et on aura Summer et My Body Isn't Radio.
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8: Ici Michel Scarpino. 8 candidatures ont été déposées dans la circonscription de la Violette-Saint-Maurice par autant de formations politiques en vue du scrutin général du 5 octobre. Rappelons que la période des mises en candidature s'est terminée hier à 14 heures. À l'échelle du Québec, ce sont 908 personnes qui ont déposé leur candidature, soit 28 de plus que lors des élections générales de 2022. La quinzaine de bénévoles qui étaient à pied d'œuvre la fin de semaine dernière pour le ralentissement routier au profit de la Fondation pour la santé du Haut-Saint-Maurice a amassé un montant record. Un montant de 4 847 $ ira dans les coffres de l'organisme voué à doter le Centre multiservice de santé et de services sociaux du Haut-Saint-Maurice des meilleurs équipements. On parle d'un montant de 1 000 $ de plus que l'an dernier. C'était vos actualités Arsenal Média. 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

Le prochain Ben a un drôle de nom. Je sais pas pourquoi ils ont choisi ça. Tu googles Incubus, puis ça te donne des définitions d'un démon très, très louche. Mais le Ben a vraiment marqué l'année 99 avec son album Make Yourself, qui a donné plusieurs hits, dont Drive, qui s'est classé et certifié double platine aux États-Unis. On l'écoute en ce vendredi sur le meilleur de la musique à haut.

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1: Oasis a sorti son documentaire concernant sa réunion. C'est maintenant au cinéma un peu plus tard dans l'année 2026. Ce sera sur Disney+. C'est vraiment le fun de voir comment ils se sont réunis après tant d'années, comment deux frères pouvaient autant se détester et revenir ensemble dans le même band. Oasis s'en vient dans les prochaines minutes. Et un artiste qui vient nous voir au Centre Bell en avril 2027, Niall Horan, ancien de One Direction, qui va chanter la prochaine chanson avec Miles Smith. C'est Drive Safe qui s'en vient en haut.
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Les pionniers du rap québécois s'en viennent. Domatic sera là avec une chanson qui fête son 30e anniversaire l'an prochain. Soul Pleureur, 30 ans déjà, ouais, exactement. Lola Young, Messi, ce sera là aussi. Sur le meilleur de la musique au travail, c'est maintenant Fred Dionne et Nashville en haut.

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1: Oh. J'ai vu cette semaine qu'au basket, les Hawks d'Atlanta ont décidé de faire une soirée thématique plutôt spéciale. D'habitude, ben, on les connaît, les soirées thématiques dans le sport, c'est souvent soirée country, soirée étudiante, et ainsi de suite. Et là, eux autres, ils ont décidé de faire une soirée célibataire, single AF. On pourrait traduire ça, on le dit pas vraiment en québécois, mais on pourrait dire célibataire EC. On a peut-être l'idée qu'il va faire son bout de chemin jusqu'au Québec et qu'on va le faire chez le Canadien de Montréal. Imagine une histoire d'amour qui commence par la phrase « Ouais, il aurait dû faire la passe à Demidov ». Ça se pourrait, on sait jamais. Je suis un peu sceptique de ce genre de soirée-là, si tu peux vraiment trouver l'amour, mais on sait jamais. Et peut-être qu'après avoir rencontré quelqu'un, vous direz « Save tonight », c'est Eagle Eye Cherry qui s'en vient en haut.

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3: Ici Michel Scarpino. 8 candidatures ont été déposées dans la circonscription de la Violette-Saint-Maurice par autant de formations politiques en vue du scrutin général du 5 octobre. Rappelons que la période des mises en candidature s'est terminée hier à 14h. À l'échelle du Québec, ce sont 908 personnes qui ont déposé leur candidature, soit 28 de plus que lors des élections générales de 2022. La quinzaine de bénévoles qui étaient à pied d'œuvre la fin de semaine dernière pour le ralentissement routier au profit de la Fondation pour la santé du Haut-Saint-Maurice a amassé un montant record. Un montant de 4 847 $ ira dans les coffres de l'organisme voué à doter le Centre multiservice de santé de services sociaux du Haut-Saint-Maurice des meilleurs équipements. On parle d'un montant de 1 000 de plus que l'an dernier. C'était vos actualités Arsenal Média. 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

On vient d'entendre les deux printemps ce dernier vendredi de l'été en Haute-Mauricie. Merci d'avoir choisi le meilleur de la musique au travail. On a maintenant une chanson qui fête son 15e anniversaire cette année. C'est Coldplay et Paradise sur le meilleur de la musique à la tuque. Oh!

0: C'est quoi les projets pour en fin de semaine, dernier week-end de l'été? On a bien sûr le Festival Western de Saint-Tite qui va attirer bien du monde avec des gros shows comme Cameron Whitcomb qui sera en prestation, Wally Walker. Et on a aussi l'Oktoberfest qui commence officiellement à Munich demain en Allemagne. Et j'ai l'impression que près de chez vous, il y a des chances qu'il y ait un genre de festival slash party Oktoberfest à partir d'en fin de semaine. Ça risque d'être un peu partout au Québec. Et je sais pas s'il y a le genre de randonnée qu'on aime en automne avec des couleurs dans les sentiers. Ça risque de pas être commencé, là, les grosses couleurs orangées, jaunes, mais quand même, beau temps pour faire des randonnées, pas trop chaud, pas trop frais. On aime bien ça. Peu importe les projets, tu peux m'écrire là-dessus, ça va me faire plaisir de te lire. On a dans les prochaines minutes à haut en musique, c'est Cruise de Florida Georgia Line. Ça s'en vient.
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0: été
1: à venir. Larac et Gonzalez, 100% sport et divertissement sur l'heure du lunch. Manque surtout pas ça, ça sent bien. D'ici là, on aura du M&M, Houdini, du Milky Chance avec Naked and Alive. Je te souhaite un très beau vendredi, un excellent week-end. Goodbye!

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11: Ici Michel Scarpino. 8 candidatures ont été déposées dans la circonscription de la Violette-Saint-Maurice par autant de formations politiques en vue du scrutin général du 5 octobre. Rappelons que la période des mises en candidature s'est terminée hier à 14h. À l'échelle du Québec, ce sont 908 personnes qui ont déposé leur candidature, soit 28 de plus que lors des élections générales de 2022. La quinzaine de bénévoles qui étaient à pied d'œuvre la fin de semaine dernière pour le ralentissement routier au profit de la Fondation pour la santé du Haut-Saint-Maurice a amassé un montant record. Un montant de 4 847 $ ira dans les coffres de l'organisme voué à doter le Centre multiservice de santé et de services sociaux du Haut-Saint-Maurice des meilleurs équipements. On parle d'un montant de 1 000 $ de plus que l'an dernier. C'était vos actualités Arsenal Média. 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

0: semaine et un show pacté, comme on dit dans le jargon.
1: Comment ça va, les boys?
2: Ça va super bien, les gars. Tout est super. Hey, les gars, on est-tu contents? On est-tu heureux?
3: Ah, moi, je suis heureux dans mon cœur.
2: Moi, les gars, je suis reposé, puis tant mieux. Je suis reposé parce que j'ai deux gros événements. Ce soir, je vais voir le monde à Willinac. Je passe la soirée avec eux. Mais samedi, dimanche, j'étais à Saint-Tite.
0: À Saint-Tite.
2: Festival Country, mais je suis pas là pour le country, comme tu le sais.
0: Vas-tu mettre des bouchons?
2: Ouais. Non, je suis là parce que ma compagnie map, je suis là-bas pour voir les gens qui vont venir à ma tente. Mais je vais
0: être
2: là.
0: Ta tente aussi va être là.
2: Jeu de mots. Mais salutations aux gens de Saint-Tite. J'ai hâte de vous voir en fin de semaine. Je vais être là samedi, dimanche. Et puis là, heureusement, j'ai l'énergie.
0: Un deal, là. Mets un chapeau de cowboy au moins. Tu vas au festival western à Saint-Tite.
2: Avec mes cheveux, hein, ça me fait pas. Puis deux, j'aime pas le country.
0: Je challenge les gens qui seront sur place à trouver un chapeau de cowboy qui fit sa tête à Georges Larac.
2: Ma casquette, c'est 8 et un quart.
0: C'est pas grave.
2: Ça existe pas.
0: C'est sûr que ça existe. Des chapeaux de cowboy. La mode est au cowboy, hein?
2: Oui, mais
3: non, c'est complètement
2: faire avec moi, par exemple.
0: Hier, je vais chercher.
2: Maman!
0: Hier, écoutez bien ça. Je vais chercher ma fille à son cours de danse.
3: Okay? Ouais.
0: Et j'arrive dans le stationnement, dans un genre de petit strip mall à la Chine, très tranquille. T'sais? Et il y a un bar country qui est là, un bar honky-tonk qui est là, qui est tout le temps vide. Hier, j'arrive là, je pensais que j'étais au Centre Bell. L'action là, du monde, il n'y a pas une place de parking, c'était plein à craquer. Cours de danse en ligne. Tu te rappelles l'année passée, qu'est-ce qu'on a vu à Laval aussi?
2: Oui, à côté de la belle
0: adresse. Il n'y avait rien, il y avait du monde dehors. On se demandait qu'est-ce qui se passe? Cours de danse en ligne.
2: Le monde marchait.
0: Les gens sont fous les cours de danse en ligne.
2: Entre prendre une marche dehors et cours de danse en ligne, c'est la même affaire. Tu marches, tu mets sur le côté, en avant, sur le côté, en avant, au lieu de marcher en avant quand tu vas prendre une marche dehors. Ça a l'air vraiment le fun.
3: Ah, c'est la folie furieuse, le country en ce moment.
0: Ben, je juge personne. Non, moi, non, ça a l'air
3: juste
0: le fun.
3: Moi,
0: là. Mais tu sais, comme.
3: Ça a l'air le fun.
0: Tu sais, il me semble une heure, j'ai fait le tour.
3: Dix minutes, j'ai fait le tour en ce qui me concerne.
2: Regardez comme ça sur YouTube. Tu l'as. Ça ressort, ça ressort.
3: T'es bon. Ah ouais, let's go.
0: On devrait en faire un.
2: Oublie ça.
0: Ouais, mais ça en prend. Ouais. Moi, j'aime mieux les bolos.
2: Les quoi?
0: Les bolos.
2: C'est quoi ça?
0: Tu sais, les cordes avec le truc que tu te mets dans le cou, là, avec les deux cordes qui pendent comme ça.
3: Tu me niaises quand tu dis que t'aimes ça?
0: Ouais, j'aime ça au second degré, là, mettons.
2: T'aimes ça?
3: Au second degré.
0: Ouais, je trouve ça.
2: Pourquoi t'aimes ça?
0: Ouais, il y a comme une partie de moi enfouie à quelque part qui aurait le goût d'en porter un jour.
2: Mais
3: voyons.
0: Ouais.
2: Tu veux que tu t'en ramènes un de là-bas?
0: Oui. Tu t'en trouves un, si on te le donne.
2: Achète-le pas. Moi, j'en achète un pour toi, juste pour te mettre en
0: ordre. Ma seule visite à Calgary à vie, j'ai été accueilli par un employé d'une compagnie aérienne que je ne nommerai pas, et il portait le bolo. Je trouvais ça original quand même dans un.
2: Je suis pas mal sûr qu'il y a des caisses là-bas qui en vendent. Je vais t'en prendre un.
0: Non. Si c'est un don, c'est correct.
2: Ben, ça va être un don, là. Je vais te faire un don. Je vais l'acheter et je vais te faire un don.
0: Peut-être que je vais le porter à l'Halloween.
2: Ben là, je t'en achète un, je vais te mettre mardi. Quand j'en reviens mardi.
0: Mais je m'habillerai pas en cowboy complet, par exemple.
2: OK, ben mets ton bolo. Je t'en
0: mettre une chemise avec un bolo.
2: OK, je t'en
0: pas de chapeau de cowboy.
2: Je t'en trouve un. Je t'en achète un. Je vais faire un achat là-bas.
0: OK. Si vous voyez Georges en fin de semaine et que vous avez un beau lot, faites-lui un don. Pas d'achat. Achète pas ça. C'est comme une blague.
2: Non, mais ça va être drôle de te voir mettre ça.
0: Mettre un beau lot.
2: Je vais rire de toi. Juste de pouvoir rire de toi.
0: Ça serait le fun que tu reviennes avec un chapeau et un beau lot comme ça. Toi, tu mets le chapeau et moi, je mets le beau lot.
2: Mais il n'y a pas de.
0: C'est sûr qu'il y en a un qui te fait.
2: Il n'y a pas de chapeau qui rentre dans cette tête-là. Je te l'ai déjà dit. Mes cheveux, ça prend trop de place.
0: Mais non, c'est fait tresser, là.
2: Oui, mais c'est pas grave. Jazo, check ça.
3: Mais tu ferais un redoutable cowboy.
0: Ah, mais en.
2: Fait, ouais. OK. Avez-vous déjà vu un noir cowboy?
3: Oui.
0: Oui.
2: Ah oui, nomme-moi ça un.
3: Ben, je peux pas te le nommer vite de même, mais j'ai déjà vu des films dans des films.
0: Ben, en fait, si tu me demandais un blanc cowboy, je pourrais pas t'en nommer un non plus.
3: Non.
0: Fait que c'est pas une question de noir ou blanc, c'est que je connais pas vraiment le nom de cowboy.
2: OK, j'en pose la question. À Saint-Tite, je vais voir combien de noirs dans le festival?
3: À Saint-Tite?
2: Oui.
0: Ben, tu vas être là.
3: Il y a des dizaines de milliers de personnes qui s'en vont
0: c'est
3: là.
0: Sûr, ouais.
2: Il y a combien de noirs?
3: Oh, au moins 1000.
0: J'allais te dire 100. Là.
2: Vous êtes fous!
0: 100, ben oui, voyons donc. C'est quoi cette histoire-là?
2: Moi et Martel, that's it. on n'est pas des gars de country. On ne fait pas de country. Oublie ça.
0: Incroyable.
2: Mais en plus,
3: Martel, that's it.
2: Puis pas juste ça.

0: mortel.
1: Ben, on est à Saint-Tite, là. Il n'y a pas de frère à Saint-Tite. Il n'y en a pas.
2: C'est sûr qu'on te pose la question.
1: Il n'y a pas de communauté là-bas.
3: As-tu un stationnement de prévu? Parce que je te dis, ça se peut que tu marches longtemps avant d'arriver sur le site. Hein?
1: Ben,
3: t'as du monde là.
1: Ben, oui, ben.
0: Oh, attends,
1: il y a un endroit où je vais, puis après ça, je me fais porter à m'attendre.
3: OK, OK. Attends.
1: Non, mais penses-tu que je vais marcher?
3: Je vais voir des portraits.
2: On va tous avoir les infos lundi. Hein? Ouais, le compte rendu de Georges à Saint-Tite.
3: Ah, ça va être bon, ça.
2: Il me semble que ouais, c'est un bon topo à faire, ça.
3: Ça va être bon.
2: C'est quelqu'un qui te suit en fin de semaine?
1: Non, moi, je ne fais pas de Twitch. Je ne fais pas ces affaires-là.
2: Il y a quelqu'un qui devrait te suivre pour, documenter tout ça. Non, mais c'est quelque chose de bien. Là. Hey, en fin de semaine, les boys, il y a beaucoup de stock.
1: Il y a les premiers
2: matchs du Canadien Montréal dans les équipes divisées.
3: Ouais.
2: C'est quand même fou. Là. Et rappelez-vous, là, c'est des équipes divisées en fin de semaine. C'est un match, mais deux équipes. Équipe A, équipe B contre Toronto, les deux matchs.
1: Sauf que la seule chose, c'est dépensez pas trop d'argent pour aller voir des matchs en concours. Parce que, comme vous le savez, sur la route, les équipes étoiles n'habillent pas leurs joueurs étoiles. Ils gardent pour les matchs à la maison. Fait que, tu sais, la qualité du hockey que vous allez voir, comparativement à ce que vous allez voir en saison régulière, c'est pas la même chose.
3: Ouais, mais les billets,
1: c'est normal.
3: Ça doit être pas mal plus accessible, ces matchs-là. Là.
1: Non, mais tu sais, des fois, les gens, tu sais.
2: Ouais.
1: C'est cher pareil, Ben.
3: Paye pas 100$ pour ça. Là.
1: Oh non, c'est plus cher que ça.
3: Hein?
1: Ben, les billets marchent en concours, ben oui, c'est bien plus cher que ça.
2: Ben, j'imagine que si t'es dans le pit, tu peux peut-être en tirer à 100$.
3: Ah, moi, je paierais pas,
1: pas 100$. Moi, je serais surpris qu'il y ait des billets à 100$. Ouais. Oh,
2: mais dites-vous une chose, maintenant, les succès du Canadien de Montréal font en sorte que, tu sais, c'est l'offre et la demande. Hein. Quand l'équipe allait pas bien en reconstruction, ils essayaient d'en donner des billets puis t'avais de la misère à trouver preneur. Maintenant, c'est pas la même chose. T'as un noyau qui est là, qui est solide, qui gagne en plus. T'sais.
3: Ouais.
2: Fait que maintenant, si t'as pas de budget, bonne chance.
3: C'est vrai.
2: Puis là, un match hors concours, tu sais pas sur quel alignement tu vas tomber, tu sais pas l'adversaire va être quoi. Tu sais sûrement c'est que ça. Toronto va envoyer ses recrues puis que Montréal va envoyer ses recrues là-bas. Fait que ce sera pas si joli. Alors, dès qu'on aura les informations, on pourra vous les transmettre aujourd'hui. Et on reviendra aussi sur toutes les différentes combinaisons. Là. On a peut-être plus parlé de Kreider hier puis de Kapanen, mais on regardera sur le reste des combinaisons en défense et à l'attaque.
1: Et puis en passant, pour le gros bliss, on l'avait pas dit la semaine passée, les gens qui nous écoutent, dans le site d'Arsenal Media, vous allez pouvoir voir, si vous écrivez le gros blitz, que ça va apparaître à 4 heures. Tout de suite après, vous allez voir une fenêtre à côté du gros blitz sur le site web que notre podcast va apparaître. Ou, comme Ben l'a dit, si vous allez sur YouTube directement, vous écrivez le gros blitz, vous allez pouvoir voir le gros blitz de la deuxième semaine.
2: C'est fait, là.
1: Qui est un blitz plus détaillé que le blitz rapide qu'on va faire tantôt à peu près à une heure et quart.
3: Moteur de recherche YouTube, là, le gros blitz, Lara Gonzalez va vous sauter dans la face.
1: À 4 heures. C'est à 4 heures. À partir de 4 heures, vous allez pouvoir le voir. Puis dans le site web, à côté du titre du gros blitz, ça va apparaître. Parce qu'il y a beaucoup de monde qui ne savaient pas comment le trouver. Là, on vous le dit d'avance. Ouais. On le sait, c'est
2: fait. Ils n'étaient pas là, mais maintenant...
1: Non,
2: si
1: maintenant,
2: vous allez...
1: c'est dans le site.
2: Arsenal Sport. Arsenal Sport au pluriel.ca. Vous arrivez sur la page. On vous vante, là, de toute façon, ce nouveau site web. Vous allez dans la section podcast. Ça aussi, ça vous saute dans le visage. Là. Section podcast. Et dans la barre à droite, vous les voyez tous. Là. Ils sont là. Alors, vous avez juste à descendre et vous voyez le gros blitz. Vous cliquez dessus. Vous avez même l'option d'y aller avec le format audio ou le format vidéo. C'est très complet. Et, tu sais, vous êtes là. Puis c'est tous les ils sont tous là. Le gros blitz est là. Le pool de luxe, d'ailleurs, également. On poursuit ça lundi pour le deuxième épisode. L'épingle, processus sur le marché, radar. Alors, one stop shop.
3: Et sur les bonnes vieilles ondes hertziennes, les bonnes vieilles ondes radio, vous pourrez l'entendre demain matin également. À la radio.
1: Mais j'en reviens pas qu'on a oublié nos chandails de foot, Ben.
3: Mais non, mais moi, je l'ai, là.
1: Moi, la première semaine, je dis, oubliez pas, les gars.
3: Ah, et puis t'as été gossant solide, là.
1: Oui, oui.
2: Ah, moi, j'ai oublié aussi.
3: Puis vous l'avez oublié.
2: Ben, au moins, j'ai
3: un fiable dans cette équipe-là.
2: Sports Illustrated.
1: Ouais, j'ai un événement tout de suite après. Fait que c'est pour ça que j'ai pas pensé.
3: OK.
1: Fait que c'est pour ça que j'ai oublié, mais j'ai...
2: On devrait quasiment laisser un chandail de foot ici.
3: Ouais, je l'oubliais. Non.
2: Une fois qu'on déménage.
1: Ouais, mais t'en sais-tu quand je mettais le chandail de foot? Ça faisait voler.
2: Mais ça fait longtemps.
3: Moi, j'ai failli mettre un hoodie aujourd'hui, là, au lieu de mettre un chandail.
2: Ah,
3: mais
2: t'as le droit.
3: Moi, un hoodie, moi, j'ai chaud là-dedans. Je sais pas comment ce qu'il fait pour toujours être en hoodie.
1: Tu mets un t-shirt puis un hoodie par-dessus, je sais pas comment
3: tu fais. T'as un t-shirt en dessous?
1: Oui, je sais pas comment tu fais.
3: Malade.
2: Non, mais c'est pas si pire, là. Ben, attends, les trois premières semaines, j'étais tout le temps en t-shirt, mais là, il commence à faire 18-19 degrais, c'est frais.
3: Ah, ouais, pas un petit doute.
1: Moi, j'étais l'air qu'on tienne à côté encore.
2: Ben, j'ai encore R2D2, là, dans le postérieur, là.
1: Que... Ouais, mais avec les épaisseurs que t'as, j'espère, là.
2: Ah, il est tout petit, lui, regarde. Il est tout mince, là.
1: C'est quoi les grandeurs que tu prends, le TOD?
2: Très grand. J'aime ça, oversize, moi.
1: C'est fou, c'est.
2: Ouais, j'aime ça, oversize.
1: C'est quoi, 2X?
2: Ça, c'est un 2X, je pense, ouais.
3: Ah, ouais. Ah, ouais. T'es tout petit.
2: Un XL ou un 2X?
1: C'est quoi? Hein? Tu vas dans les rayons rabais, là? Fait que t'achètes les 2X, là?
2: Ils sont dans les rabais, les 2X?
1: Ben, souvent, ouais, là, les oversize quand ils restent en extra.
2: C'est la mode, oversize, George.
1: Pas vrai?
2: Ben oui.
3: On n'est pas en mode, George. C'est lui il est tellement tendance.
2: Ben non!
1: Quand je regarde des fois sur lui, je me dis, je pourrais rentrer dedans, là.
2: Sûrement que tu pourrais rentrer dedans. Tu serais un petit peu serré, mais tu pourrais peut-être rentrer dedans.
1: Non, j'achète des 2X, big.
2: Tu vois?
1: Ça
2: dépend du fit. Quand c'est un slim fit, là, c'est un 2X. Quand c'est un régulier, c'est plus un X. Tu veux vraiment rentrer dans le sizing des...
1: C'est vrai que tu t'habilles quand même chez Uniqlo. Fait que ça, c'est...
2: Non, plus maintenant. Mais pas des artefacts sportifs. Ben,
1: quand j'ai été à Toronto, t'étais tout excité. Uniqlo.
2: Ça, c'est quand il n'avait pas à Montréal encore. On allait des fois à New York,
1: quoi,
2: Chicago.
1: La plus grande grandeur chez Uniqlo, c'est médium.
2: C'est excellent. Non, ça, tu parles de ça il y a quelques années quand c'était pas encore ouvert. Là. C'est une bannière japonaise qui est maintenant au Québec, là, mais à l'époque, il n'y en avait pas. Fait que quand on faisait des voyages à Chicago ou à New York, des fois, j'aimais ça arrêter là-bas, dans ce magasin-là. Je trouvais que c'était.
3: Ouais, ouais, ouais.
2: Puis là, maintenant que c'est ici, ben, c'est
1: plus facile. Acheter des t-shirts de Skywalker, là, ça va faire. Là.
2: Dit-il avec deux valises parce qu'il était allé acheter des sauts puis des.
1: Mais pas. J'ai pas été chez
2: des souliers, puis.
1: Ouais, mais. Oui, mais. On est une place high-end.
2: High-end. On parlera pas de mode ici. À
3: non, non, non, non.
2: OK, fait qu'on va parler de Canadiens, oui, on va parler de football. Les gars, vous faites vos choix pour le Blitz.
1: Ouais,
2: 13h18
1: ouais,
2: aujourd'hui.
1: Puis Gonzo, je veux te féliciter, Big, parce que, tu sais, pour le Blitz, je veux te dire, Gonzo, que.
2: Ouais.
1: Même si t'es éliminé au gros pool, tu sais, Ben, il va défendre son équipe. Puis ça, c'est un vrai. Tu sais, il faut qu'il défende son équipe. Moi aussi, je vais la défendre. Puis.
2: Mon équipe, tu vas la défendre?
1: Non, la mienne.
2: Ah, la tienne, OK.
1: Ben, moi, j'ai perdu Darnold, oublie pas, là.
2: Ouais.
3: Je prends jamais compte. Moi, le pool serait en jeu, là, d'un match, là. Puis, en principe, sur papier, on se ferait écraser. Je prendrais quand même mon équipe. C'est toujours ça, vous savez.
1: Oui, mais attends.
2: Je prends jamais compte. Quand la dernière fois que tu étais sur le point de te faire écraser,
1: Ben, admettons que Jalen Hurts se blesse, OK?
3: Ouais.
1: Puis ton corps.
3: Tanner McKee arrive, maintenant.
1: Ouais. Non, pire que ça. Ton corps, c'est.
3: Ah! Andy Dalton?
1: Non, il n'est pas super.
3: Ben là, c'est pas mal ça qu'on a.
1: C'est qui le gars, là? Ah, c'est quoi son nom? Le gars de New York, là, qui était avec
2: Tommy DeVito.
3: Ouais. Tommy DeVito?
1: Ouais. C'est ton corps pour remplacer Jalen Hurts, puis vous jouez contre. T'as les Chiefs.
3: Ouais. Je prends les Eagles. Ben, je prends jamais contre mon club.
1: Oui,
3: jamais,
1: mais, oui, jamais, mais, jamais. Oui, mais avec la raison, comment tu vas justifier ça?
3: Non, je sais. Je peux pas justifier.
1: Quand on fait gros blitz, il faut justifier nos choix.
3: Oh, je sais, mais.
1: Dire, avec mon cœur, je prends.
3: Ben oui. Moi, je suis pas capable. Je suis jamais capable de faire ça, là. Jamais.
2: Moi, j'ai pris contre mon club là, avec tout ce que j'ai subi dans les dernières années.
3: Pas capable de faire ça. C'est au-delà de mes forces.
2: Bravo,
3: désolé.
2: Ben.
3: Moi, je suis un vrai, là. Un vrai de vrai.
1: Oui, mais Ben, quand on fait le gros blitz, il faut faire fi de le cœur par rapport à
2: les émotions.
3: Ah, je sais, mais moi, je suis prêt à perdre. Je suis prêt à perdre le pool.
1: Oui, mais le monde.
2: Pour prendre ton club.
1: Écoute tes choix.
3: Oui,
1: mais
3: ils savent. Mais ils savent.
1: Pour faire leur choix.
3: Oui, mais ils savent que ça n'a pas d'allure, des fois. Mettons que si ça n'a pas d'allure, je prends les Eagles, je le dis.
2: Tu vas le dire.
3: Parce que je suis pas capable d'aller contre les Eagles.
1: Si tu dis ça comme ça, au moins,
3: oui, mais oui. En principe, on se fait taper à gueule, mais je prends les Eagles.
1: OK.
2: Si tu dis que c'est un choix.
1: Si tu dis ça, au moins de même. Là, c'est correct.
3: Ouais, exact, c'est ça.
1: Tant que tu le dis.
3: Ben oui, ça, je suis capable de
1: parce
3: le dire.
1: Parce que, vous savez, les gars, il y a qu'il y a plein de monde qui attendent notre blitz pour faire leur choix.
3: Oui.
1: Pour leur football.
3: Ouais, il y en a une couple qui m'ont écrit que là, ils se fiaient peut-être un peu moins sur nous autres.
1: Non,
3: on a eu une première semaine assez ordinaire.
1: Ouais, pas bon.
2: Ouais, je comprends, mais attends un peu, là. Il y a eu combien de surprises? Il y a eu au moins 4 surprises. Là.
3: Des grosses.
1: Ouais, 10 en 16.
2: Les Rams qui étaient catapultés, genre comme champions, favoris,
1: non,
2: tout ça.
1: Les Chargers, ça se peut pas.
2: Les Chargers.
1: Moi, c'est pour vrai, là. Si je vois un fan des Chargers, je vais lui parler toute l'année de cette défaite-là.
3: Ben là, t'en as un qui... D'ailleurs, il appelle pas, là. C'est peut-être parce qu'il s'en est pas remis.
1: Mais non, mais Bob, c'est pas remis. C'est sûr, ces Chargers ont perdu. Lui, il a appelé parce que ses Chiefs ont gagné.
3: Ben oui, c'est ça.
2: Il reste 5026 personnes encore en vie à la semaine 2 de ce Survivor. Alors, et j'ai compris que Greg était mort, lui, avec.
3: Une
2: FX est mort, lui aussi.
3: Première semaine.
2: Non, FX est encore en vie, puis c'est Olivier Paiement qui est plus là.
3: Et puis Ali connaît sa NFL, là.
1: Non, mais Ben, ça, là, il y a facture chance.
3: Je suis content que tu le dises.
1: Les Chargers, on s'entend. J'ai arrêté, moi aussi, là.
2: Je
1: suis pas prêt à dire que le monde sont éliminés parce qu'on prend les Chargers qui connaissent pas le foot, là. je veux dire, Survivor, c'est de la chance.
3: Ben oui. Moi, j'ai pris les Eagles en fin de semaine. Mais qu'on joue contre les Titans.
1: Je veux dire, c'est
2: impossible. Les Titans, ça va être long avant que j'y reprenne. Ça va être très long avant que j'y reprenne les Titans. Ouais. Hey, se faire battre par les Jets comme ça, là. Ça va passer. C'est pas vrai que ça va continuer.
1: C'était pas bon.
3: OK, les deux Tony aussi, là, le matin, sont sortis.
2: Ah ouais, tu vois, bon. Fait qu'il reste, dans le fond, il reste juste
1: il reste qui?
2: Il reste FX, Ben puis George.
1: On est trois. On devrait faire un pari, les trois.
3: Ben, celui qui reste le plus longtemps dans le pool, dans le Survivor.
2: Ouais, qu'est-ce qu'il gagne?
3: Le respect.
2: Le respect.
1: Happy ending.
2: C'est gratuit, le respect,
3: mais y a, ça a une grande valeur.
2: Très grande valeur.
3: Ouais.
2: Très grande valeur.
1: Greg, t'es éliminé, Greg?
0: À cause des maudits Chargers de Bob pis Guy.
1: Greg.
2: Ouais, moi avec. Moi aussi,
0: mais
2: c'est les maudits Chargers.
0: On avait déjà dit, tu te souviens, il y a un souper avec les trois gars du tailgate. Toi, t'as rajouté un chandail de toi également.
1: Oui, pour gagnant.
0: Fait que si tout le monde...
1: Puis nous autres, on a rajouté un souper aussi pour le gagnant aussi.
0: Bon. Fait que c'est
1: je vais y aller deux fois.
0: Soit deux soupers où on fait un souper toute la gang ensemble.
2: Bah ben ouais.
0: C'est vraiment le fun.
1: Toute la gang.
3: Toute la gang, ça serait bon.
2: Ben oui.
0: Ouais. Nous, ça fait 1, 2, 3, 6. 3 plus 3.
2: Ouais, c'est pas
0: nous 6.
2: C'est
0: levé
2: à quelle heure maintenant?
0: Très tôt.
2: Okay. 3 plus 3, ça fait 6.
1: On fait ça.
0: On va rajouter d'autres affaires là-dedans aussi. Là.
2: Ouais. Ben oui, ça va grossir ce paquet cadeau-là.
1: Qu'est-ce qui arrive si je gagne?
2: Comment est-ce que tu gagnes? Là, on parle des auditeurs. C'est pas toi qui vas le gagner. Là,
0: ben, on va te donner, une belle tape dans le dos, puis on va t'inviter à manger quelque chose de vegan.
1: Veux-tu gager que je gagne?
2: C'est sûr que je gage ce que tu gagnes pas.
1: Qu'est-ce que tu veux gager?
0: C'est sûr que tu gagnes pas, George.
1: Let's go.
3: Sur les 5 000 qui restent, sur les 5 000,
2: ta dernière,
1: c'est
2: sûr que tu gagnes pas.
1: C'est moi qui gagne.
2: Non.
0: Qu'est-ce que tu veux gager?
2: Vas-y.
1: Sky's the limit.
0: Un chandail?
3: Sky's the limit. Un char, une maison?
2: Oui, cette semaine, il a quand même sorti une maison.
3: Il est rendu à gager des maisons.
2: Un bloc appartement. Combien de portes, Big?
3: T'as combien de portes dans ton bloc? Moi, en bas de 9, je veux rien savoir. Je veux 9 portes.
2: C'est même pas rendu une maison. C'est passé d'un chandail à un char à une maison à combien de portes?
3: Un bloc appartement.
2: En 3 jours.
1: C'est pas ça, c'est un avion.
0: La seule affaire pour gagner un chandail, c'est si tu gagnes le Survivor ou non.
3: C'est ça?
0: Si tu gagnes pas le Survivor, j'ai un chandail.
2: Ouais.
3: Non, t'as un bloc. Un bloc appartement.
1: Un bloc.
0: On va régler ça en pause.
1: OK, en pause.
2: Comment j'ai détourné un
1: check,
2: peu?
1: Check avec tes finances.
3: Je veux juste un 6? OK, papa, un 6 pas.
2: Les gars, c'est mon comptable. Ouais, une niaise, c'est sûr.
1: Mais pour vrai, la gageure du chandail de Jordan, Gonzo, ça, c'était...
3: Ah non,
1: c'était incroyable.
3: Même moi, je filais pas bien pour mon chum Steph.
1: Oh, man. Tu sais, la série, là, il voulait pas venir à Edmonton dans la série... Parce qu'il voulait pas voir les Oilers gagner parce qu'il se sentirait pas bien.
3: Non.
1: Il a dit qu'il pourrait pas célébrer.
2: Jamais j'aurais pu célébrer un.
1: T'imagines-tu ça? Ben, comment non, ça aurait été incroyable.
2: Les gens m'en parlent encore.
3: Il n'y a pas eu de fun, là. Il n'y a pas eu de fun.
1: On a tellement ri, là.
2: Toi, tu riais. Toi, tu riais. Moi, je riais jaune, mettons.
1: Ouais.
2: Je riais bien jaune.
1: C'était le fun, ça, avec ça.
2: Ouais, pas tant. J'aime mieux ma vie aujourd'hui. J'aime pas mal mieux ma vie aujourd'hui. Ouais, ratez pas Jean-Luc qui va être avec nous aussi un peu plus tard à l'émission à compter de 13h.
1: Il va nous parler de ski?
3: De ski?
2: De ski?
1: Jean-Luc Brassard?
3: Non, Jean-Luc Grandpierre.
1: C'est le mot.
3: Ah, OK, ouais.
1: C'était pas bon?
3: Non, pas tant.
2: Non.
3: T'en as des bien meilleurs, vous allez l'entendre dans le montage.
2: Ouais, qu'est-ce que t'as mis au four cette semaine?
1: Pourquoi tu fais ça?
3: Non, mais t'en as des bons.
2: Ben oui, le bonus, c'est
3: ton
2: bon.
3: Ton tour du chapeau, là, tu l'as dans le montage aujourd'hui. Et la finale, j'ai expérimenté autre chose.
2: OK.
3: Un autre genre de finale.
2: OK. Okay. Du genre? Psychédélique un peu?
3: Vous allez quitter ce montage, vous allez être en réflexion.
2: Perplexe?
1: Pour vrai?
3: Vous allez être en réflexion.
2: Okay.
3: Vous allez passer la fin de semaine à penser.
1: Combien de temps le sondage?
3: 3,5.
1: Dis tout?
3: Non, mais j'ai pas le choix, parce que la semaine passée, rappelle-toi, j'ai 5 minutes pour être arrivé sur la faux fond. C'est serré à la fin, là.
2: Très serré.
1: Oui, mais...
3: C'est serré. C'est serré, Georges.
2: Hey,
4: Ça, tu pourras plus faire ça à Saint-Lambert. Tu peux plus taper ça à la table. On va mettre des coussinets sur la table. Tu pourras plus faire ça dedans.
1: Oh. C'est juste avec moi que c'est serré.
3: Oui, oui. Pas pire pour ça.
4: Je pense qu'on va aller en pause là-dessus.
1: Ouais,
4: on va aller en pause. Et au retour, oui, on revient sur les alignements du Canadien de Montréal pour les matchs du week-end. Allez-vous regarder ça, les matchs, en fin de semaine? C'est des matchs hors concours, mais en même temps, je veux dire, il y en a moins cette année. Ben, on risque d'accélérer aussi le processus.
1: Pourquoi les regarder?
3: Vous n'avez pas le choix. Vous êtes des experts.
1: Pas le choix, mais...
4: Je parlais plus aux gens qui sont à l'écoute. T'sais.
3: Personnellement,
4: mais...
3: je regarde du football.
4: Mais il y a moins de
1: dimanche, c'est quoi?
3: Red Zone.
1: C'est sacré.
4: C'est sûr.
3: Il y a la maudite bonne NCAA et les Alouettes ce soir. Non, moi, je suis football en fin de semaine.
4: C'est encore football.
1: Qu'est-ce que tu manges, toi, pour les matchs de foot?
3: Pendant les matchs de foot, ouais. Ça dépend. Là. Tu vois, là, j'avais peut-être l'intention d'être dans le style fruits de mer ce soir.
4: Fruits de mer?
1: Toi, qu'est-ce que t'écoutes quand tu dis matchs de foot?
4: Qu'est-ce que j'écoute ou qu'est-ce que je
1: qu'est-ce
4: mange?
1: Que tu manges?
4: Moi, je vais vous le dire, c'est rare que je peux les écouter live. Donc, souvent, moi, j'enregistre et je récupère le soir parce que la fin de semaine avec les enfants, j'aime ça pouvoir être dehors un peu, mais... En fin de semaine, dimanche, c'est le party de fête à mon gars chez nous. Fait que ce sera pas de football.
1: Moi, je vous encourage pendant les matchs de foot de manger des crudités.
3: Des crudités?
1: Oui.
4: Parce que tout le temps,
3: il y a toujours des crudités.
1: S'ils sont pas bonnes.
4: Ah, non.
1: Si vous faites crudités,
3: ça se peut pas. Veux-tu faire la pause?
4: Hey, attends un peu. Juste avant d'en avoir.
3: Pas encore ce maudit gag, là.
4: Non, mais là, ils pensent que vu qu'on est sur toutes les stations haut, il y a des gens qui sont comme en contact.
3: Ils
4: sont pas au courant encore.
1: Ils n'ont jamais entendu.
4: Je tiens à m'excuser personnellement pour ce que vous venez d'entendre et ce que vous venez de vivre.
1: Mais attends. J'allais voler à François Pérez l'album du peuple.
4: Je comprends. C'est juste que des doublons, là.
1: Oui, mais ils ont jamais entendu celle-là.
4: Ben, ils l'ont entendu parce que François Pérus l'a fait il y a 20, 30 ans.
1: Oh, mais il s'en souvient peut-être plus, là.
4: Mais lui, il le faisait en joke, tu comprends?
1: Ben, moi, je vais faire un joke.
4: Toi, tu le fais au premier degré. Mais ce qui est le plus drôle dans tout le gag, c'est toi qui s'esclave suite
3: à chaque fois.
4: Joke.
3: À chaque fois, il rit comme
4: c'est
3: un gars.
4: C'est ça qui est drôle. C'est même pas le gag.
3: Il la trouve encore bien drôle.
4: C'est lui qui rit de son propre gag. Qui a été fait pendant 12 fois.
1: Donc, il y a au moins une personne qui rit.
4: Ben, moi, tu me fais rire.
3: Ben, nous autres, tu me fais rire.
1: Je fais rire parce que je ris. Si je riais pas, ça marcherait pas.
4: Non. Si tu riais pas, ça marcherait pas.
3: Comme si t'avais pas ri à Dallas, quand t'avais ton. À Philadelphie, quand t'avais ton chandail des Cowboys, d'après moi, t'aurais mangé une volée.
1: Ouais, ça, oui, par exemple. Ça Gonzo.
3: Steph aussi.
1: Gonzo.
3: On serait peut-être mort, toi et toi.
1: Si on. Gonzo.
4: Pas toi. Calamon. Tu portais les gosses, toi, t'étais.
3: Ouais, mais je m'en serais mêlé.
1: Gonzo, Calamon s'insultait à ça de notre face, puis on riait. Si on n'avait pas ri.
4: Ouais,
1: mais... Si t'avais juste poussé quelqu'un parce que c'était collé à ta face trop.
3: Moi, je te le dis, on était mort. Avec mon chandail des Cowboys à Philadelphie. Les Cowboys gagnent. Mais là, les Eagles avaient rossé en plus les Cowboys.
4: Ouais.
3: Les Cowboys gagnent, vous riez pas, puis vous êtes un peu, tu sais, arrogant. Ça se peut qu'on soit pas en onde en ce moment.
1: Ouais, je suis d'accord avec toi.
4: Je tiens à rectifier quand même ce qui vient d'être dit.
1: Je suis d'accord avec toi.
4: On s'entend que quand ils viennent nous narguer comme ça, moi et Georges, si t'as le choix à faire, c'est sûr que c'est moi la cible.
3: Bon, mais attends une minute, là, Georges a beau être costaud, là, et s'il se met 50 dessus.
1: Non, mais
3: là,
1: Gazo, si quand le monde venait nous insulter, on riait. Ici, il fallait juste qu'on pousse quelqu'un parce qu'on sentait leur position. Ouais. Parce que quand il y a ça, que t'insultes à ça de la face, pour travers les Cowboys, man. T'as goût de le pousser, mais je sais que si on le pousse, on est mort. Là. Fait qu'on faisait rien. On faisait juste rire. Fait qu'on a accepté les insultes.
4: J'étais sur le bord des fois d'avoir mes mains sur le bord de mes lunettes.
1: Ouais. T'sais, il y avait quand même des milliers de personnes. C'était un bon recul, là, mais là. Uh-huh. Puis toi, t'aurais sauté dans le tas.
3: Ben oui, mais je serais mort. Aussi.
1: Vous auriez sauté dans le tas.
3: On serait tous morts, les quatre.
4: On était quatre.
1: Ouais. Ben, mais t'aurais-tu sauté dans le tas?
3: Ben oui, si je vois mes chums en train de se faire fesser dessus, j'aurais pas pris des photos. Hey, j'étais là quand Georges est mort!
4: Je vais filmer les gars. Regardez. Comme ça, on l'a envoyé à la police.
1: Ah, voyons. Hey, je l'ai jamais fait autant insulter de ma vie. Jamais. c'était vraiment calme d'avoir fait ça.
3: Ben
1: hein.
3: Ouais,
4: on l'a fait, on est allé, on est revenu, on en parle aujourd'hui.
3: C'est fait, c'est une belle anecdote.
1: D'ailleurs, le stade de Philly a été voté comme le pire, le plus dangereux de la NFL. Tu viens, le sondage qui est sorti?
4: Le plus hostile, ouais.
1: Puis nous autres, on s'en va mettre le chandail de l'équipe adverse, d'une équipe qu'on n'aime même pas en plus, puis du joueur qu'on déteste le plus dans la NFL.
3: Je rappelle qu'il y a 5 minutes, on vous avait dit que vous étiez en retard.
1: Ouais, mais on est plus qu'on est là.
4: Non, mais attends un peu, j'ai comme un trou de mémoire. On n'a pas fait la pause, on est revenu.
3: Non, la pause n'est pas faite.
1: Ouais, on est vraiment
4: là. Non, il va en pause. Au retour, Canadiens Leafs en fin de semaine.
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5: Vous savez qu'on brainstorm tout le temps pendant les pauses et on vient de... Ça vient de comme nous frapper. Dans une semaine, jour pour jour, vendredi prochain, ce sera la dernière émission de Larac Gonzalez de l'histoire sur la rue Laurier. Puis je sais pas pour vous, les boys, mais ça commence à me rentrer dedans. Oui. Hey, ça fait longtemps qu'on est dans ces bureaux-là. Ben, puis on a hâte d'arriver à Saint-Lambert, oui. Mais on enterre quand même une grande portion de notre vie. Donc, vendredi prochain... Faudrait faire quelque chose de spécial.
6: Peut-être ramener BBC, Martel. On sort de la cuisine puis on gâte nos auditeurs les 50 premiers, quelque chose comme ça, pour une dernière fois ici. On va faire de quoi pour les auditeurs que vous venez à station?
5: Ouais, on est ouvert aux suggestions également là, sur le chat, sur YouTube. N'hésitez pas. On est ouvert, mais on aimerait bien souligner cette dernière émission de quelconque façon.
7: Au pauvrier 2D2.
6: Puis le monde, peux-tu ramener des objets s'ils viennent?
5: Non, ça, on n'a pas voulu.
6: Ah, mais pouvait pas.
5: Le côté légal. Ouais, le côté légal, les assurances. Sinon, on aurait fait ça. En fait,
6: la poussière, ça, ils peuvent-tu?
5: Ça, ils peuvent la ramener.
6: Si on fait des sacs de poussière là, d'ici là, pour nous commémorer.
5: Ça, ils peuvent.
6: Les 14 dernières années, qu'il n'y a jamais personne qui a passé un coup de balai.
5: Parce que sachez que c'était ça un peu notre idée initiale. Là. C'était que vous puissiez entrer ici et vous servir dans les meubles qu'on va laisser partir.
6: Ouais.
5: Mais malheureusement, à raison des assurances, ça n'a pas passé au contraire.
6: Cette table-là est solide en crime.
5: Est-ce qu'elle reste, elle?
6: Elle est solide, cette table-là. Hein?
7: Ça ne fait pas le voyage,
5: je comprends, mais il n'y a pas de
6: cette table-là, je l'aime pas, ça, mais solide.
5: Tu devrais la ramener chez vous?
6: J'ai tellement vargé dedans, là.
5: C'est vrai que tu as frappé dessus souvent.
6: Ouais.
5: OK. Chez le Canadien de Montréal, les boys, on a beaucoup parlé de Chris Kreider avec Suzuki et Caulfield hier. On a parlé de Kapanen également avec Slaf et Demidov. Pour ce qui est des autres combinaisons, Georges, pour la fin de semaine, il y en a un hier, on n'a pas eu le temps beaucoup d'en parler, mais je serais curieux de t'entendre là-dessus, puis je pourrais poursuivre. Bolduc avec Dach au centre et Texier. Est-ce que ça veut dire qu'on tente une dernière fois d'utiliser Kirby Dach au centre? Je me l'explique un peu... bizarre, je te dirais.
6: C'est pas vrai, Big. Moi aussi, je la comprends pas, celle-là, de l'expérimentation de Kirby Dach au centre. Je comprends pas. Tu sais, on regarde nos joueurs de centre qu'on a, là. Tu sais, je pense que ça à 4, je vois beaucoup plus Dano avec Anderson que Dach comme quatrième.
5: Dano et Anderson sont là avec Florian.
6: Oui.
5: Fait que, tu sais, ça, c'est bien de pouvoir essayer Florian avec ces deux-là.
6: C'est de là que, tu sais, on en parlait hier. Est-ce que. Moi, je pense qu'il va y avoir un mouvement de personnel, Big. C'est pas logique. Il y a quelque chose qui marche pas.
5: Il y a beaucoup d'attaquants.
6: Tu comprends? On a trop d'attaquants. puis tu veux une vraie 4, tu peux pas mettre deux joueurs de centre, tu peux pas mettre Evans puis Dano sur le même trio, là. Deux joueurs de centre sur le même trio.
5: On va compléter en disant, pour ceux qui les ont pas devant eux, là, New York est à l'aile avec Evans et Bérard. Donc, si tu utilises Dano au centre et Evans au centre, ça veut donc dire que Doc est pas là, parce que c'est Suzuki, c'est Kapanen, c'est Evans et Dano, des quatre centres.
6: Oui, bien qu'on s'entend, Bérard il est là, mais ce trio-là, ça va être Evans avec Bolduc et New York.
5: OK.
6: Right?
5: Ben, si tu fais ça, ça veut dire que Doc et Texier vont bumper Florian?
6: Oui. Encore une fois, on va avoir une année, pas un vrai quatrième trio.
5: Mais en partant le camp et en mettant Florian qui est là avec Dano et Anderson, t'affiches tes couleurs quand même en montrant Florian qui, d'un, qui se bat, puis de deux, que t'aimerais ça avoir ce type de trio-là. Parce que Florian avec Anderson sur une 4, ça peut devenir intéressant.
6: Ça serait bon, mais on a trop de joueurs en ce moment.
5: Exact,
6: on a trop. Il faut que tu t'en débarrasses pour ça. Fait qu'on, c'est pour ça que je pense qu'on a au moins un attaquant de trop, puis je serais pas surpris qu'on fasse une transaction. Pense-y, Big. Il faut que tu aies une vraie 4. Florian avec Anderson, Dano, là, tu as une 4 d'énergie qui peut faire des flamèches. Tu as besoin d'avoir ça. Surtout dans la division dans laquelle on est, puis les joueurs, comment ils sont nantis contre qui on joue.
5: Je comprends, mais tu échanges, mettons, un attaquant. Puis le Canadien de Montréal va souvent dire, ah, il y a des blessures, il y a ci, il y a ça. C'est quand même un luxe pour le Canadien de Montréal, puis je dis luxe entre guillemets, là, d'avoir un numéro 13 qui s'appelle Texier ou Dak.
6: Ouais, mais Big, Dak, là, il est en santé, là. On peut-tu l'échanger quand il est en santé? Avant qu'il se reblesse?
5: Il n'a pas joué encore.
6: Je comprends, Blake, mais tu veux-tu prendre une chance qu'il se reblesse?
5: Penses-tu vraiment qu'il y a une équipe qui va aller le chercher sans qu'il ait joué encore?
6: Oui, il y a des équipes qui sont intéressées.
5: Oui, en raison de sa charpente.
6: Les Oilers sont intéressés à Kirby Dock.
5: Ben, ils ont le frère.
6: Non, mais c'est pas à cause du frère, mais il était intéressé. Il y a des équipes, Gonzo, qui...
5: Oui, mais après...
6: C'est parce qu'en ce moment, il va pas coûter trop cher, mais le Canadien, c'est pas une affaire de prix, c'est une affaire de... T'as trop de joueurs, là.
5: Je comprends, mais qu'est-ce que tu vas avoir en retour de Kirby Dock?
6: Non, mais Gonzo, pour vrai.
5: Rien à voir, là.
6: Gonzo, si on y va de façon sérieuse, OK? Ligne de centre du Canadien. Suzuki Kapanen, t'es correct avec ça?
5: Ben ouais, on pensait
6: que c'était New Hook.
5: Ouais,
6: Kapanen. Après ça, Evans, troisième centre avec New Hook puis Bolduc, t'es d'accord?
5: Très bon trio.
6: OK. Quatrième, qui tu veux au centre, Dak ou Dano?
5: Ben là, c'est poser la question.
6: Bon, ben arrête de niaiser. Bon, ben Dak, c'est pas trop.
5: Honnêtement, comme je te disais, puis on
6: va avoir Kirby Dock comme 13e attaquant pour commencer l'année.
5: Puis on verra. Moi, c'est pas l'affaire si c'est un 13 ou c'est pas un 13. Ce qui m'intrigue le plus, c'est de le placer au centre.
6: Oui, mais ça, je comprends. C'est ça. Je la comprends pas, celle-là, pour qu'on le met au centre.
5: Je veux dire, si t'as New York avec Evans et Dock à la place de Bérard,
6: c'est déjà mieux.
5: Je suis comme, OK. Ouais. Ben,
6: non, mais ils vont pas faire ça. C'est Bolduc qui va être là. Bolduc va se troisième.
5: Oui, mais tu comprends-tu? Puis t'avais voulu mettre, mettons, Bolduc sur un autre trio avec Texier et un autre joueur de centre.
6: Ouais.
5: Dans différents essais, parce qu'ils vont vouloir faire des essais puis peut-être équilibrer les forces pour les matchs. Là, mais...
6: Qui joue avec Dano Anderson, Big? Texier ou Dak?
5: Ben, je pense que ça va être Texier.
6: Ils feront pas ça, Big. C'est sûr que le Canadien va pas faire ça. Texier est plus facile à tasser. C'est sûr qu'il met Dak.
5: Attends, les deux premiers trios, ils touchent pas. Okay?
6: Ouais,
5: le troisième, t'as dit, c'est Evans avec New York et Bolduc.
6: Oui.
5: Puis Dano Anderson puis Texier.
6: Ben, moi,
5: c'est ça?
6: C'est ce qu'on ferait, moi puis toi. Mais les Canadiens vont mettre Kirby Dock.
5: Fait que tu penses que Texier est le 13e?
6: Oui. C'est pas ça que je ferais.
5: Florian.
6: Il est pas là. Peut-être 14e.
5: Ah, ils ne garderont pas 14?
6: Il sera pas là, il va être non.
5: Tu vas garder ça
6: défensive. À part si Dock s'en va. On a trop de joueurs. Non, mais Big.
5: Faudrait qu'on mette une question là-dessus.
6: Il y a combien. Attends, sur YouTube. OK, mets ça. Sur YouTube, est-ce que Kirby Dock est joueur de trop?
5: Non, mais après, on préfère voter. Est-ce que c'est Dock ou Texier? Ou Florian, ou tu sais.
6: OK, ça va un joueur à mettre dans le top.
5: Parce que dans le fond, le 13e, c'est qui, là? C'est...
6: OK, c'est qui votre 13e attaquant, Dak ou Texier?
5: Qui va écoper, dans le fond? C'est qui le 13e? Est-ce que c'est Dak ou c'est Texier?
6: Non, mais attends. Est-ce que on pose la question en c'est quoi votre choix ou ce que l'équipe va faire? Parce que c'est deux choses différentes. Qu'aimeriez-vous voir écoper comme 13e attaquant, Dak ou Texier? Ça, c'est différent parce qu'on sait ce que l'équipe va faire, mais. Vous, là, à la maison, là, qui vous pensez qui mérite d'être le 12e et 13e attaquant?
5: Ben, le 13e, ça,
6: selon vous,
5: c'est Doc qui va gagner le sondage.
8: Texier mérite pas pantoute de se faire tasser.
6: Non!
8: Mais il va se faire tasser pareil.
6: Par l'équipe, mais toi, mais tu vois...
8: Mais moi, mon
6: toi,
8: choix, c'est Texier.
6: Moi aussi.
8: Ben oui.
6: Toi aussi, Gonzo?
5: Ton choix pour jouer.
6: Pour jouer.
8: Oui!
5: Moi aussi.
6: Fait que pose la question, ce serait quoi votre choix entre Doc et Texier pour 12e attaquant pour jouer? pas ce que l'équipe va faire, votre choix. Moi, je suis pas mal sûr que le monde va dire...
5: Taxi.
6: Ouais. Ça peut pas être dark.
8: Non.
5: Je vais aller plus loin. Je pense que si tu fais le choix de réponse... Regarde bien, P.O., qu'est-ce qu'on va faire? Qui est votre 12e attaquant, OK? Dark, Texier ou Florian?
6: Ah, ça, c'est bon.
5: Puis d'après moi, c'est Florian qui gagne.
6: Qui est votre 12e attaquant? Ça, c'est bon.
5: D'après moi, Florian à cause plus... de l'élément physique.
6: La syntaxe, c'est encore plus facile. Tu as moins de chances de faire des erreurs à l'écrivant comme ça.
9: Ben non, il y a eu des cours de français cet été, ça a l'air.
6: Pas vrai?
9: Ben
6: bravo.
9: Non.
6: Ta grand-mère t'a acheté un Becherel? That's it, big. On est tight.
8: Ouais, ça serait Florian, moi aussi, je pense, le choix.
6: OK,
5: attends un peu. Moi, mon choix reste Texier.
6: Moi aussi, ça reste Texier pareil.
8: Moi aussi.
5: Mais le choix populaire
8: ouais. Florian.
5: Je pense que Florian va gagner.
8: Pas mal sûr.
6: En passant, il vient de me taxier puis il me dit merci de... Ah, là, vous faites exprès.
8: Attends. Non, moi...
6: Là, vous dites, faites exprès.
8: Moi, j'attends
6: vous
8: le signal.
6: Exprès,
8: tu
6: as un
8: signal?
5: Tu irais là-dessus, toi?
8: Ben, c'est pas... T'as un 9. Tu flottes avec le 10.
6: Gazo, c'est fait exprès. Tu joues un personnage, là.
5: Ah non, mais...
6: Spontanéité... On point. C'est écœurant, ça.
8: Qu'est-ce que les gens donnent sur la messagerie texte et sur YouTube? Est-ce qu'il y a des notes?
9: Il y a plusieurs qui ne l'ont juste pas vu passer.
8: Non, ils l'ont pas entendu.
6: Ils l'ont pas catché.
9: Il y a un 2.
8: Il y a un 2.
9: 0.
8: Il y a un 0.
6: 3, 0. C'est à cause de ta réaction.
9: 7.
6: Ta réaction va beaucoup... Oh, oublie ça. Ta réaction, Gonzo, ta réaction dicte comment le peuple répond.
5: Hey, j'ai regardé Ben, là. J'étais sur le point, là.
6: Oui, mais... Comment vous réagissez détermine comment les gens vont réagir. Si t'avais crié, pis tu dis, tout le monde aurait écrit 10. Le monde, vous êtes leur fou, tu comprends? Ils vous écoutent énormément. Vous influencez le vote du peuple.
9: J'avoue que c'est timide un peu. Il y en a quelques-uns, c'est parsemé, là, mais tu sais, c'est même
8: de toute façon, hey, cette semaine, t'en as eu.
9: Ah oui, ben oui.
8: Pas mal.
9: Forcément.
8: C'est ta meilleure semaine à vie.
6: Ouais, mais là.
8: Ta meilleure semaine à vie!
9: À vie?
6: Ouais, mais c'est pas comment.
8: À vie!
6: C'est pas comment on commence, c'est comment on termine, puis je termine mal en crime.
9: Attends, c'est pas fini?
8: Ta meilleure semaine.
6: C'est pas fini.
9: Presque une heure et demie quand même, là.
6: C'est pas fini.
9: Il y a eu une semaine là, où il y en avait, écoute, là, le mayonnaise, puis barbachev.
8: Barbachev, ouais, mais c'était pas dans la même semaine.
9: Non?
8: Non.
9: Dans ma tête, c'était très condensé.
8: C'était pas loin, mais c'était.
6: Ouais, mayonnaise, c'était saison régulière, barbachev.
8: Mayonnaise.
9: Ah ouais, je pensais que mayonnaise, c'était aussi en.
8: À chaque fois que je vois Matthew Nice maintenant, j'ai comme... J'ai toujours le gars qui me revient.
9: Merci.
8: Je pense à son frère.
5: C'est très serré pour le... On vous invite à aller voter BPM Sport sur YouTube. On vous demande qui est votre 12e attaquant chez le Canadien de Montréal. Vos choix, Kirby Doc.
6: Tu vois, les gens sont...
5: Alex Texier et Florian Jacquet.
6: Les gens sont comme nous, là.
5: C'est ça, très partagé.
6: Texier premier, 42.
5: Mais tu vois, si on revire la question de bord, on disait qui est le 13e attaquant qui aurait gagné le choix populaire, c'est Kirby Doc, là, parce que Doc est là à 14%. Donc, s'il n'est pas 12e, ça veut dire qu'il est 13e.
6: Ouais.
5: Tu sais, il a perdu beaucoup de...
6: Mais, le monde, il vote Florian avant Kirby Doc.
5: Mais oui, Georges, les gens, ils veulent une identité sur une carte avec un gars. Un gars qui va varger de partout, qui va compléter sa mise en échec.
6: Je vais te dire, puis je vais être honnête avec vous autres, c'est ce qui m'impressionne le plus avec ce sondage-là?
9: Quoi?
6: Les gens qui comprennent l'importance d'avoir une vraie identité sur la carte.
5: Ben.
6: On a parlé de ça pendant des années. Quand vous dites Florian, là, vous comprenez qu'avoir un Evans, un Dano à l'aile, ça a 4, un Kapanen à l'aile, ça a 4, ça ne marche pas. Non. Si tu as Anderson puis Florian, ça a 4, comment que ça brasse, comment que ça dérange l'adversaire, un peu comme le quatrième trio. Tu sais, t'avais Martin puis Tsidikas, là... avec l'Islanders, comment ce trio-là était le meilleur quatrième trio de la Ligue, tu viens?
9: Georges, est-ce que Texier est un joueur de quatrième trio?
6: Non.
9: Ben voilà. C'est...
6: Ben bravo.
5: Il va être là, oui, parce que le Canadien de Montréal commence à avoir des options, mais...
6: Bravo à tous ceux qui comprennent l'importance d'avoir un gars comme Florian à 4 avec Anderson. Vous connaissez le hockey.
5: C'est dit.
6: Ouais.
5: Hey, au retour, le Canadien de Montréal est maintenant parmi les favoris pour remporter la Coupe Stanley. Il y a même un gars sur le LNH.com cette semaine qui a fait son power ranking et dans les équipes aspirantes, il a mis le Canadien numéro 1, favori, pour remporter la Coupe Stanley. Faites l'exercice à la maison et on vous la pose la question aujourd'hui. Il se retrouve sur à quel rang le Canadien de Montréal sur votre liste? On va tenter de faire un top 3, un top 5, un top quelque chose dans deux minutes.
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15: Bon, c'est le temps des prédictions. C'est le premier match du Canadien de Montréal en fin de semaine contre les Leafs de Toronto. Et d'ailleurs, bien curieux de voir les alignements pour ces deux matchs-là. Mais maintenant, c'est le temps des prédictions, les boys. Et suite au carré d'as, on voit que le Canadien se retrouve souvent dans le top 7, dans le top 5, dans le top 3 des équipes aspirantes. Sur l'NHL.com, il y a plusieurs analystes qui ont dressé leur top 10. Et il y en a même un qui a mis le Canadien numéro 1 en avant de l'Avalanche, en avant des Panthers, des Hurricanes, de toutes les autres équipes. Est-ce que le Canadien est maintenant ou appartient maintenant au top 5 des aspirants pour la Coupe Stanley cette année, les boys? En plus, avec l'ajout d'un Chris Kreider, je sais que ça a amené beaucoup plus de confiance aussi chez certains partisans. Est-ce qu'on peut dire que maintenant, le Canadien se retrouve parmi les favoris?
16: Ouais, oui, Gonzo, on peut dire ça.
17: Mais oui.
16: On peut dire ça facilement. Top 5, c'est, je trouve pas ça fou du tout, même de dire ça. Mais quand je regarde l'ajout de Kreider, puis comment que les Demidov et compagnie vont avoir encore plus d'assurance, vont être encore plus forts cette année. Puis je pense pas que le Canadien a terminé aussi ses emplettes. Ben, le Canadien, là, à défenser puis dans les nets, là, c'est exceptionnel qu'est-ce qui est arrivé l'année passée, ce qu'on a vu. Puis, si on a une équipe qui reste en santé puis Gaulé revient, là, je suis même pas gêné de dire, que le Canadien peut sortir de l'Est. Parce que, parce que dans le fond, là, dans l'Est, là, tu regardes ça, OK?
15: Qui sont les forces dans l'Est?
16: C'est les Caps puis la Floride. T'aimes pas, pour moi, ils sont rendus trop vieux. Attends, ils sont plus vraiment une menace.
15: Caroline est encore là.
16: Caroline, elle est là, puis ils sont fatigants, Caroline.
15: Dites-vous une chose. Pour les preneurs au livre, les deux équipes favorites, les deux équipes sont au top. c'est les Panthers et les Hurricanes.
16: Ouais.
15: C'est deux équipes de
16: l'Est. Les Hurricanes, j'ai oublié les Hurricanes, là. Les caps sont gros, ils vont être fatigants, mais je vois pas à long terme gagner. Je vois pas sortir de l'Est. Les Panthers peuvent.
15: Ben oui, ils peuvent.
16: Mais c'est sûr que j'ai hâte de voir.
15: S'ils restent en santé.
16: J'ai hâte de voir leur gardien de but comment il va être.
15: Sure.
16: C'est quand même un bon gardien, là.
15: Ouais.
16: Il
15: n'y
16: a pas besoin d'être comme Price, mais s'il est juste correct, Markstrom.
15: Mais il a besoin d'être en santé.
16: Oui, il faut qu'il soit en santé. Mais s'il est correct, ils ont toute une équipe, c'est sûr, puis ils sont reposés.
15: Ouais.
16: Mais la Caroline, cette équipe-là, avec l'échec avant qu'ils ont, là, comment ils ont battu les équipes des séries, cette équipe-là est fatigante.
15: Alors, mais pas juste ça. Mais, là, maintenant, elle a gagné.
16: Mais Big, quand tu te rends plus loin, mais quand tu te rends loin aussi, c'est taxant pour le corps.
15: Ouais.
16: Fait qu'oublie pas que le style de jeu qu'eux, ils ont.
15: En plus.
16: Tu sais, après, quand tu es rendu loin de même,
15: c'est
16: plus dur de répéter.
15: C'est sûr.
16: Les Canadiens sont jeunes, ils ont faim. T'as Mick Ryder qui est là. Admettons que tu rajoutes un élément au centre, tu peux gagner cette année. Tu pourrais.
15: Mais ça veut pas dire que le Canadien de Montréal va pas aller chercher un défenseur également à la date limite des transactions, là, tu sais. Peut-être que quelques petites emplettes.
16: Ouais.
15: Tu comprends-tu?
16: Oui, mais en ce moment,
15: selon ce qui
16: presse,
15: se dessine.
16: En ce moment, ce qui presse, c'est pas un défenseur, c'est un joueur de centre.
15: Moi, j'aimerais une chose, puis ça va dépendre de la santé des gars. Si Goulet reste en santé, c'est correct, t'en as un partner. Mais est-ce qu'on peut laisser Lane Hudson à gauche cette année? L'année passée, il y en a eu combien de partenaires, Lane Hudson?
16: C'est vrai.
15: Il a joué avec Madison, il a joué avec Dobson, il a joué avec Jack Eye, il a joué avec Struble, il a joué avec Carrier.
16: C'est fou comment que ça n'a pas trop affecté sa production quand même.
15: Je sais, mais quand on s'appelle les stats, quand il jouait à droite, c'était pas mal différent quand il jouait à gauche.
16: T'imagines-tu si on donne un partenaire stable puis que toute l'année...
15: Mais on devrait, man, c'est ton joyau, c'est ton...
16: Tu sais, McCarr, là, toujours Taze, tout le temps.
15: Je comprends que le shutdown, c'est Dobson-Madison. On les a mis ensemble, puis c'est des gros gobus de minutes.
16: Ça marche, ça fonctionne.
15: Éventuellement, il va falloir en trouver un. Mais tu sais, est-ce que c'est Goulet? Est-ce que ça va être éventuellement un gars comme Ryan Backer?
16: T'as pas répondu à la question. Toi, tu mets-tu top 5 aussi?
15: Top 5, oui. Mais pour rester sur les preneurs au livre, savez-vous, le Canadien de Montréal est classé combien pour gagner la Coupe Stanley?
16: Oui, premier.
15: Non, les premiers, c'est les Panthers, et ensuite, c'est les Hurricanes.
16: Ah, pas vrai?
15: Ouais.
16: Troisième?
15: Ben?
7: Yeah.
15: Dixième!
7: Hein?
16: Dixième?
15: Voulez-vous que je vous nomme les équipes devant le Canadien de Montréal?
16: Je suis pas d'accord, là, mais vas-y.
15: Les Panthers?
16: Oui.
15: Les Hurricanes?
16: Oui.
15: L'Avalanche?
16: Oui.
15: Les Oilers?
16: Oui.
15: Les Golden Knights?
16: Oui.
15: Tampa Bay?
16: Oui.
15: Le Wild?
16: Oui.
15: Les Caps?
16: Oui.
15: Les Stars?
16: Oui, moi, je suis pas d'accord.
15: Et le Canadien est dixième.
16: Je suis pas en tout d'accord avec ce classement-là. C'est n'importe quoi.
15: Non. Je place quand même les Panthers en avant du Canadien de Montréal.
17: Oui.
15: C'est une équipe qui a gagné, c'est une équipe qui est reposée, c'est une équipe qui est
16: Caroline,
15: profonde.
16: Caroline.
15: T'ajoutes Brady Tkachuk à tout ça en plus. Oui, t'as changé de goaler, mais tu sais, pour moi, les Panthers sont dans le Canadien.
16: Caroline, Panthers, oui.
15: Caroline aussi. L'Avalanche aussi. Pour moi, l'Avalanche est dans le Canadien.
16: Mais non, on a dit top 5. L'Avalanche, je suis correct. L'Avalanche, je suis correct aussi.
15: Moi, on fait un deal. Panthers, Hurricanes, puis l'Avalanche sont devant le Canadien pour moi.
16: Oui, exact.
17: On est d'accord.
15: Je trouve. Ça commence à être ouvert.
16: Ouais.
15: Tu sais, tous les coups sont dans la nature. Il y en a-tu qui vont dire, ah, les Oilers reposés, t'as quand même Léon puis Connor qui sont là, est-ce qu'on y va?
16: C'est parce que c'est
15: dans les... Tristan Jarry dans le net.
16: Oui, c'est ça le problème.
15: T'es-tu vraiment amélioré en attaque?
16: C'est ça le problème. Le problème, c'est ça.
15: Même défensivement.
16: C'est pour ça que le Canadien est avant les Oilers, Big.
15: Les Golden Knights.
16: Non?
17: Les Golden Knights.
15: Ouais, mais on dit ça chaque année. Ils étaient là, les Golden Knights, l'année passée.
17: Ouais.
15: Ben, ils ont perdu Dorofeyev, mais. Le Lightning!
16: Ça, c'est un gros morceau.
17: Le Lightning, ça va faire.
16: Moi, le Gonzo, le Kucherov, l'accès quote et tout, là.
15: Moi, le Lightning. Le Lightning devrait être derrière. Je pense que c'est une affaire de réputation. Le Wild, c'est une bonne équipe, le Wild. Très bonne équipe.
16: Oui, mais Canadien est une meilleure équipe que le Wild.
15: Les Caps, c'est sur papier, je pense, qu'on aime ça.
16: Oui, ils sont gros, tu sais, on la regarde ça.
15: Ils sont
16: mais
15: gros.
16: Mais là, il faut faire jouer pareil. Mais,
15: je sais, mais ils sont gros,
16: mais,
15: sont.
16: Mais dans un 4 de 7, tu veux pas jouer contre. Tu veux pas jouer le premier round contre cette équipe-là. Tu veux pas jouer contre ça en première round.
15: Puis les Stars aussi, ça reste une puissance.
16: Ben, les Stars choquent. Hey, ben, tu veux parler d'une équipe qui choque en série tout le temps, là?
15: Mais ils sont quand même
16: à chaque année, tu supportes toujours les Stars dans l'Est, tout le temps.
15: J'ai tout un petit fait pour les Stars, je sais pas pourquoi.
16: Puis ils perdent tout le temps.
15: Je commence à apprendre.
16: Hey, leur goaler, là, il est comme L.A. Buck en série, il choque à chaque année.
15: Ça maintenant, on pourrait dire de, tu sais, faire un Oettinger. Est-ce qu'ils sont quatrième? Moi, j'ai mis quatrième, le Canadien de Montréal.
16: Oui.
17: Moi aussi.
15: J'ai mis derrière les Panthers, les Hurricanes et l'Avalanche.
17: Oui. On est en même place.
15: Je serais aimé les mettre quatrième.
16: Oui.
15: Vous les mettez où à la maison? Est-ce que vous les mettez numéro un?
16: Puis, soyez objectifs, là. On sait que c'est le Canadien. À quel rang vous placez le Canadien d'un à cinq pour les favoris gagnants à la Coupe cette année?
15: Il y en a plusieurs qui les mettent loin, pareil.
16: Hein, Frank? Quel rang, Frank? Tu mets le Canadien? Frank Étier, là, elle est donc blastée sur YouTube. Là, il s'en vient polluer notre chat en parlant contre le Canadien.
15: On n'a jamais nommé son équipe dans les équipes aspirantes.
16: Elle est donc le taquiner Frank Étier sur YouTube en ce moment. Là, il parle toujours contre le Canadien parce qu'il est jaloux parce que son équipe des Bruins qui finit dans le bas fond en arrière du Canadien de Montréal, lui, là, je suis sûr que dans sa vie de tous les jours, c'est un fan du CH. Mais il ne veut pas l'admettre.
15: Il y a un pyjama du CH, c'est sûr.
16: Ben oui, tu le sais. Mais quand Frank, il fait ses livraisons, il met son chandail du CH. Là.
15: C'est un beau move à Peterka, pareil. Vous avez bien fait, Peterka. Je l'aurais pris à Montréal. OK, on va aller en pause. Au retour, on a parlé des combinaisons chez le Canadien de Montréal. Tu as parlé des Caps. Hier, c'était comme le premier jour, puis on a vu les différentes combinaisons autour de la Ligue. On va y aller en rafale, puis on va réagir sur certains premiers trios aux quatre coins de la Ligue nationale de hockey.
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15: En toute transparence, j'aimerais se faire un pic cette semaine pour le Survivor.
16: Bon, pas
15: j'ai réussi ce moment, messieurs.
16: Je vais faire un pour le fun.
15: Non, j'en ferai pas pour le fun. Je suis éliminé, c'est fini. l'année prochaine, on verra. Est-ce qu'il y aura une grosse surprise cette semaine, comme il y en a eu la semaine dernière? Et il faut tenter d'identifier ce match-là. Alors, on va en parler plus tard à compter de 13h18, le blitz éclair, et à compter de 16h, il y aura le gros blitz. Georges, on fait le tour de la Ligue un peu et on regarde les différentes combinaisons. C'est sûr que c'était un premier entraînement pour bien des équipes. Hier, Draisaitl, McDavid, Podkolzin?
16: Ça, c'est un trou qui va jouer une demi-heure par game. Non, mais pour vrai, je pense pas qu'ils vont rester ensemble toute l'année, là.
15: C'est ce qu'a dit Babcock. J'ai fait ça sur une napkin. Là.
16: Mais en passant, Paul Colzin, c'est un tank, ce gars-là. Puis il est tough, en plus.
15: Il est gros, là.
16: Ouais.
15: Il est gros, là.
16: C'est qu'il pleurait jamais du père de la Hallway. Jamais.
15: Ah, c'est... D'ailleurs, Dylan Holloway, qui se retrouve avec Robert Thomas et Jimmy Snuggerud.
16: Oui, ça, c'était un trio aussi.
15: Ça, c'était un des trios les plus dominants en fin de saison dans la Ligue nationale de hockey.
16: Ouais.
15: Les Blues de Saint-Louis, c'est un superbe trio.
16: On va faire notre deuil avec Robert Thomas.
15: Ouais, complètement, c'est fini, là. C'est fini en ce temps-là. OK, Washington, t'en as parlé. Il y a deux trios qui m'intriguent beaucoup. On parlera pas du trio d'Ovechkin, qui est quand même fort, là, avec Strom et Leonard. Mais je vous nomme deux trios à Washington, OK? Tuck, Dubois, Tom Wilson.
16: C'est du trio.
15: Ouch!
16: Ça.
15: Man, Alex Tuck et Tom Wilson, c'est le même trio.
16: Non, c'est parce que
17: ça fait peur.
16: Tom Wilson, Alex Tuck, c'est des élites de puissance par excellence dans la LNH.
15: Ah oui, quand Montréal en cherchait, là, on nommait tout le temps ces deux noms-là. T'sais. Là, ils sont sous le même trio avec Dubois dans le milieu.
16: Hey, tu dompes la rondelle, puis le défenseur, t'as deux gars qui s'en viennent contre toi des deux bords.
15: T'en as trois. Dubois est capable aussi.
16: Non, je sais, mais je te parle les ailes.
15: Dubois
16: va souvent beaucoup plus être en retrait là, que les deux autres.
15: Je comprends ce que tu
16: veux dire. Mais ça va être très fatigant jouer contre ce trio-là.
15: C'est qui le 3 là-bas? Protas et Kyrou.
17: Ouais. Ah, ça. Non, les Caps.
15: C'est deux monstres, les deux Protas. Ouais. Quand t'as Boone Jenner sur une 4, là.
16: Ils sont tellement gros. Ben, que si on perd ce game-là, je vais mettre un Protas sur la game.
17: Si on gagne ce match-là, tu veux le dire.
15: Ouais, non,
16: son père.
17: Ah, son père.
16: Je veux un protest sur la game.
15: C'est
17: vendredi. Attention, c'est parti. Ah ouais, le protest. Mettre un protest sur la game.
16: Non, c'est... Non,
17: je veux pas. On l'arrête tout de suite.
16: Arrête. Non, je veux pas des 10 de pitié.
15: C'est pas un pitié.
16: Non, c'est de pitié, c'est pitié. Non, c'est... Non.
17: T'as voulu faire plaisir.
16: Quand tu le fais de suite, je veux pas que tu le fasses pour faire plaisir, Big. Je veux que tu le sentes.
15: Je trouve que tu travailles fort aujourd'hui.
16: Ouais, mais non, il faut que tu le sentes. Pas comme ça. C'est des affaires de pitié, là. Come on.
15: Regarde, des affaires de pitié. Tu collectionnes des 10, là.
16: Non, mais Gazzo, il. Je sais comment t'es. Tu sais, Ben, t'as vu comment il était? C'était une affaire de pitié.
17: Il a voulu te faire plaisir.
16: Penses-tu que je vais avoir un 10 de pitié?
17: T'as pas de pitié, il voulait te faire plaisir.
16: Non, Gazzo, je veux pas se faire plaisir. C'est ça qui est triste. Tu sais, si j'ai un taux de chapeau cette année, je veux un vrai.
15: Je veux dire, c'est vrai que c'était pas, mettons, un no-brainer, un sans-équivoque.
16: Ouais, moi, je veux juste... Quand c'est des 10, puis ça, des sans-équivoque.
15: OK, tu voulais un sans-équivoque.
16: Ouais, okay. Tout le temps.
15: Okay. Alors, on a parlé de Tampa Bay. Tampa Bay, hier, c'était Ilya Mikheyev qui était avec Point et Kucherov sur le premier trio. Alors, on a laissé Genzel avec Eagle et Cirelli. Okay. Qu'est-ce qu'on a d'autre? On attend Fantilli. On va parler avec Jean-Luc dans les prochains
16: ça, c'est
15: instants.
16: Fou, ça prend du temps, de même.
15: Mais là, pour le moment, c'est Cole Sillinger qui est là avec Marchenko et Kent Johnson. Fait que l'autre trio, c'est Monahan avec Nichushkin et Voronkov. Nichushkin-Voronkov, c'est gros sur les ailes. Puis t'as Olivier avec Coyle.
16: Ça, le big, là, en passant, ça va faire mal. Ça va faire mal à Carrado, la perte de Nichushkin. Ouais. Nichushkin, là, en série, il est solide, ce gars-là. Là.
15: Quand il est là, quand il est en santé, c'est sûr. Et plusieurs se posaient la question, qui va jouer avec Celebrini et Will Smith? Hier, à l'entraînement, c'était Mason Marchment.
16: Ouais,
15: un nom qu'on avait encerclé pour le Canadien de Montréal.
16: Il va donner de la place. Là,
15: en même temps, on se disait, on va aller chercher

0: que... Je sais pas. C'est une autre équipe, hein, qu'on se gratte le coco puis on se dit, Anaheim, t'as perdu des gros morceaux pareils, là.
1: Ouais.
0: T'as perdu des gros morceaux. Alex Killorn, dernière année de contrat, lui qui a 37 ans. T'sais, si Killorn est wavé, je suis pas sûr que le Canadien le...
1: Non.
0: Est-ce que le Canadien le ramasse?
1: Non.
0: Ou est-ce que le Canadien...
1: À part avoir un autre Killer, là...
0: Ben, là,
1: c'est pas le même impact que l'autre. Là.
0: Ouais, mais il est Montréalais aussi. Là.
1: Oui, mais c'est pas comme big. Là. Tu veux-tu une équipe nantie ou tu veux une équipe de Montréalais?
0: Non, mais c'est un gars qui a encore sa place dans la Ligue nationale de hockey, mais je pense pas que c'est pas le même impact si un gars comme Alex Killorn est signé par le Canadien de Montréal.
1: Il n'aurait pas été ce premier trio.
0: Ça n'aurait pas été la même chose, ça, c'est sûr et certain.
1: Non.
0: OK, vous êtes prêts, les boys, pour vos choix? Vos choix sont tous faits pour 1h18.
1: Let's go.
0: OK, il faut avoir une meilleure semaine que la semaine dernière. Ça, c'est sûr et certain. On vous donnera tous les détails également pour vendredi prochain. Ça, il y en a plusieurs qui se posent la question. Vous aurez les détails. Merci pour ceux qui étaient là sur les ondes du réseau O. Vous pouvez venir faire un tour sur le YouTube. Sinon, vous continuez en musique. Et de l'autre côté de la pause, on vient de parler des Blue Jackets de Columbus. On va en parler avec lui, Jean-Luc Grandpierre.
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2: Ici Michel Scarpino. 8 candidatures ont été déposées dans la circonscription de la Violette-Saint-Maurice en vue du scrutin général du 5 octobre. Rappelons que la période des mises en candidature s'est terminée hier à 14 heures. La fumée produite par les feux de forêt est plus dangereuse pour la santé humaine que les autres formes de pollution de l'air. Selon deux nouvelles études américaines, cette fumée a notamment été associée à des risques plus élevés d'hospitalisation pour des maladies cardiovasculaires et respiratoires. Et puis les Loups de la Tuque de la Ligue de hockey senior 2A recevront les Braves de Val-Bélair ce soir. Ce sera le deuxième et dernier match préparatoire de la pré-saison. Ce sera également la dernière occasion de se procurer des billets de saison. Le match débutera à 20h30 au Colisée Denis Morel. Ça complète vos actualités Arsenal Média. 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
5: Oh. C'est la fin de semaine. On est à quelques heures, en fait, d'avoir les deux pieds dans la fin de semaine. Moi, je vous y mène avec un grand bonheur. Julie Desjardins s'installe avec le meilleur de la musique à haut. Entre autres, un gars qui nous offre une nouvelle chanson aujourd'hui. Il va faire partie de notre programmation musicale. Musique d'Imagine Dragons également. Et un gars qui aspirait d'abord et avant tout, avant de se lancer officiellement en musique country, il aspira à devenir romancier. C'est aussi grâce à Cowboy Carter de Beyoncé qu'il a un peu été propulsé. J'ai nommé Shaboozey. Merci d'avoir choisi O. Merci.

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1: C'est aujourd'hui, ce vendredi 18 septembre, que la chanson Magicien est dorénavant disponible. Gracieuseté, Gabriel Fredette. Il a mentionné beaucoup sur ses réseaux sociaux dernièrement que la santé mentale, ça touche tout le monde, même ceux qu'on s'en attend le moins, finalement. Alors, c'est un peu à titre de réconfort et à titre de sensibilisation musicale qu'il avait envie de lancer cette chanson-là, maintenant disponible. Mumford & Sons, Chris Templeton, here, le meilleur de la musique. Ah oh!

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1: Bon, pardonnez mon ignorance, là. Moi, je ne collectionne pas les cartes Pokémon, mais si vous êtes des fervents, vous avez sans doute trouvé du réconfort dans le fait qu'il y avait tellement des longues files d'attente en France cette semaine quand la fameuse collection 30 ans est sortie parce qu'il y avait comme une extension, c'est comme une collection dans la collection qu'on pouvait se procurer. Les revendeurs étaient dans le jus pas possible. Les gens qui sont des vrais fans, qui l'ont tatoué sur le cœur, voulaient être les premiers à s'en procurer. Donc, jeu de cartes Pokémon édition les 30 ans, c'est quelque chose qui vous appelle ou pas pantoute? En tout cas, ça vient chercher les nostalgiques, c'est sûr. Là, on y va plutôt dans de la nouveauté. Grâce à Temper City et Self Aware. 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
1: À travers tous les livres que vous aurez à faire peut-être en fin de semaine, écoutez évidemment votre radio préférée pour le meilleur de la musique, que ce soit le Hit 15 avec Chuck qui est là tous les avant-midi en semaine, mais qui est là également demain entre 9h et 10h, Z le week-end ensuite avec Richard Z et Sylvain Caron qui vous prépare toujours la trame sonore parfaite pour vous accompagner la fin de semaine. Oli Paiement pour la game également ce dimanche entre 9h et 10h. Puis si c'est trop complexe, écoutez-nous via le web. Faites du rattrapage, mettez-vous à jour. On est là pour vous autres. 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

fumée a notamment été associée à des risques plus élevés d'hospitalisation pour des maladies cardiovasculaires et respiratoires. Et puis les Loups de la Tuque de la Ligue de hockey senior 2A recevront les Braves de Val-Bélair ce soir. Ce sera le deuxième et dernier match préparatoire de la pré-saison. Ce sera également la dernière occasion de se procurer des billets de saison. Le match débutera à 20h30 au Colisée Denis Morel. Ça complète vos actualités Arsenal Média. 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

qui se prépare, le Ocean's Calling Festival, Matchbox 20, notamment dans la programmation Mumford & Sons, Gwen Stefani, 21 Pilots, Hody and the Blowfish également, Dave Matthews Band et Yellow Card. Bedroom Posters, c'est ce qu'on s'offre en

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1: Après la journée, j'achète un livre québécois prévu toujours à chaque année dorénavant le 12 août. Après aussi, j'achète un vin québécois. On s'en parlait la semaine dernière pour ce qui est du 12 septembre. Ben aujourd'hui, c'est la journée de l'album québécois. Pas qu'on vous invite à en acheter un nouveau nécessairement, mais on vous invite à ouvrir vos horizons puis peut-être en apprécier un nouveau. Ça peut être ça. Ça peut être de célébrer la musique de chez nous tout simplement puis que ça vous coûte pas une scène de plus. Ceci dit, Salbert m'a sorti un nouvel album tout dernièrement. Sarah Dufour en sort un aujourd'hui même. Dolbo Mistassini. Je sais qu'il y a des spectacles aussi un petit peu partout en lien avec cette journée toute spéciale. Peut-être que vous aurez envie d'emboîter le pas, vous également. Cameron Whitcomb s'en vient avec Kingdom of Fear. Bon début de week-end avec O.
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6: 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J'y serai.
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Nommé pour le meilleur album de l'année, Arpin Lépine pourrait repartir avec la statuette quand même le 8 novembre prochain. On lui souhaite bonne chance. En référence à la rue principale de Normandin au lac Saint-Jean, voici la rue principale, les colocs à haut.

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1: 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En Most Monday, ça mène No More Regrets, le meilleur de la musique de votre vendredi après-midi. Et Tao!
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6: Ici Michel Scarpino. 8 candidatures ont été déposées dans la circonscription de la Violette-Saint-Maurice en vue du scrutin général du 5 octobre. Rappelons que la période des mises en candidature s'est terminée hier à 14 heures. La fumée produite par les feux de forêt est plus dangereuse pour la santé humaine que les autres formes de pollution de l'air. Selon deux nouvelles études américaines, cette fumée a notamment été associée à des risques plus élevés d'hospitalisation pour des maladies cardiovasculaires et respiratoires. Et puis les Loups de la Tuque de la Ligue de hockey senior 2A recevront les Braves de Val-Bélair ce soir. Ce sera le deuxième et dernier match préparatoire de la pré-saison. Ce sera également la dernière occasion de se procurer des billets de saison. Le match débutera à 20h30 au Colisée Denis Morel. Ça complète vos actualités Arsenal Média. 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

dire qu'elle a lancé l'invitation à une tonne de médias partout au Québec pour qu'on puisse vraiment aller dans son univers à elle. Dolbo Mistassini, nouvel album qu'elle sort aujourd'hui même, Sarah Dufour, jour de son anniversaire d'ailleurs. Elle a fait lettrer un autocar pour emmener tout le monde finalement dans son univers pour qu'elle puisse encore mieux décrire le pourquoi elle a été tant inspirée pour cet album-là. Si vous avez vu des images passer ou des chansons passer, vous avez vu qu'elle fait les choses vraiment, vraiment à sa manière, de façon bien originale et bien authentique, cette Sarah Dufour. La musique de Kaé, à l'instant, comme dans le temps, à

0: Salutations à la quinzaine de bénévoles qui étaient vraiment à l'œuvre la fin de semaine dernière pour le fameux ralentissement routier de la Fondation pour la santé du Haut-Saint-Maurice. On a finalement eu accès au montant qui est un montant record. C'est 4 847 $ qui ira littéralement à l'organisme voué à doter le Centre multiservice de santé et de services sociaux du Haut-Saint-Maurice des meilleurs équipements possibles. C'est quand même 1 000 $ de plus que l'an dernier. Là, c'est une très, très belle édition cette année. Et parmi les prochaines activités à surveiller de la Fondation, il y aura le retour du casino le 7 octobre et le match des anciens Canadiens contre les anciens forestiers de la TUC prévu le 13 novembre prochain. Ponce Melon On est Morgan Wallen en équipe à O97.
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On est à 10 jours de son 57e anniversaire. La Pointe est là avec On commence à se quitter. Grosse tournée d'ailleurs qui va l'accaparer jusqu'en mai 2027. Merci d'avoir choisi le meilleur de la musique. Ah, oh!

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1: Oh. Merci d'avoir créé cette belle habitude de passer les après-midi en ma compagnie, que vous soyez au travail ou déjà en mode fin de semaine. C'est bien correct. Le party va démarrer dans les prochaines minutes. Ici Julie Desjardins. Je vous souhaite une super belle fin de semaine. Notre rendez-vous musical ensemble, il est à tous les lundis à compter de 13h, et ce pour tous les après-midi. Merci, gang, d'avoir été là. Bon week-end!

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1: Ici Michel Scarpino. 8 candidatures ont été déposées dans la circonscription de la Violette-Saint-Maurice en vue du scrutin général du 5 octobre. Ils sont Laurent Bélisle du Parti libéral, Jean-Patrick Berthiaume du Bloc POC, Rebecca Fredette de Québec solidaire, Stéphane Gélina de Démocratie directe, Hugo Laperrière-Piché du Climat Québec, Élodie Murphy-Gauthier du Parti québécois, Charles Paquin du Parti conservateur et Guy Veillette de la CAQ. Rappelons que la période des mises en candidature s'est terminée jeudi à 14 heures. Plus de 5700 constats d'infraction ont été remis lors d'une opération nationale en sécurité routière effectuée par la Sûreté du Québec. Celle-ci avait pour objectif de cibler les comportements à risque, dont la sécurité du transport scolaire et la protection des élèves, pour favoriser les règles de prudence à proximité des points d'embarquement et de débarquement des élèves en zone scolaire. Plus de 3400 constats d'infraction ont été remis pour excès de vitesse, en plus de 200 pour l'utilisation du cellulaire ou d'autres appareils électroniques. 600 autres constats ont été remis pour des infractions diverses. Deux individus ont été arrêtés pour conduite en état d'ébriété. Et puis, c'est aujourd'hui qu'a débuté la période de dépôt des candidatures à la municipalité de la Bostonnais. Les personnes qui désirent déposer leur candidature en vue de l'élection du 1er novembre peuvent donc le faire dès maintenant. Les candidatures seront acceptées au bureau municipal jusqu'au 2 octobre, 16h30. On sait que 4 conseillers municipaux ont démissionné de leurs fonctions en juin, ce qui a entraîné la perte du quorum et placé la municipalité sous l'administration provisoire de la Commission municipale du Québec. Michel Sylvain est le maire de la Bostonnais.
2: C'est le temps pour nous autres de passer à d'autres choses, à une démocratie où on prend la décision et non des juges administratifs de l'extérieur qui ont fait un excellent travail. Là.
1: Ça complète le bilan de l'actualité Arsenal Média. On vous souhaite une bonne fin de journée avec nous. 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
1: Hello, hello, bienvenue dans ce Party Rock du 18 septembre.
2: Olivier Poitras qui vous retrouve. Un gros merci d'être branché sur les ondes de haut. On est à l'amorce de ce dernier week-end officiel de l'été, ouais, qui se termine officiellement dimanche parce que lundi, première journée d'automne. Ouais. On sera rendu à la saison des couleurs et ça me fait plaisir particulièrement. La musique des Rolling Stones, ça s'en vient. Better Than Ezra également. American Anders, Linkin Park avec Numb. Et on passe avec The Offspring. Why Don't You Get a Job?

classique de Rock et Belles Oreilles, ce qui me permet de vous inviter à pas manquer demain Z le week-end. Richard Z Sirois sera avec vous à compter de 10 heures pour vous jouer les plus gros hits de la fin de semaine. Nous allons poursuivre ça dans les prochaines. Les Black Keys, All In For You, ça s'en vient à l'instant. Rock et Belles Oreilles, bonjour la police. Je vous souhaite un excellent vendredi. 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

0: Bonjour, la police.
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1: Quel match de football hier dans la NFL entre les Bills de Buffalo et les Lions de Détroit. Victoire de 41-31 des Bills. Et la saison qui va évidemment se poursuivre dimanche. Vous étiez plusieurs hier, j'imagine, à l'écoute de ce match-là qui a été sensationnel. Un bon début de saison. Green Day semaine dans les prochaines. En l'aider au retour, je vous souhaite un bon vendredi.
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Un gars que j'irais certainement voir en show s'il était de passage à Montréal, Lenny Kravitz, avec Are You Gonna Go My Way. On poursuit ça avec une reprise, Captain Révolte. Ça fait rire les oiseaux. Je vous souhaite un bon vendredi. À haut.

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1: Ben, à quoi s'attendre de cet automne qui va arriver assez rapidement, lundi officiellement? Les nouvelles sont bonnes. Soleil, chaleur, attention, je ne vais pas dire qu'il va faire 30 degrés, c'est pas ça du tout. Mais si on peut se maintenir entre 18 et 24, mettons, ce serait supposé être ça. On va avoir un bel automne et on se le souhaite. L'année prochaine, on aura entre autres la musique d'Alien and Farm, Smooth Criminal, ça s'en vient.
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1: 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Une invitation de tourisme.

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0: Jean-Patrick Berthiaume du Bloc POC, Rebecca Fredette de Québec solidaire, Stéphane Gélina de Démocratie directe, Hugo Laperrière-Piché du Climat Québec, Élodie Murphy-Gauthier du Parti québécois, Charles Paquin du Parti conservateur et Guy Veillette de la CAQ. Rappelons que la période des mises en candidature s'est terminée jeudi à 14 heures. Plus de 5700 constats d'infraction ont été remis lors d'une opération nationale en sécurité routière effectuée par la Sûreté du Québec. Celle-ci avait pour objectif de cibler les comportements à risque, dont la sécurité du transport scolaire et la protection des élèves, pour favoriser les règles de prudence à proximité des points d'embarquement et de débarquement des élèves en zone scolaire. Plus de 3400 constats d'infraction ont été remis pour excès de vitesse, en plus de 200 pour l'utilisation du cellulaire ou d'autres appareils électroniques. 600 autres constats ont été remis pour des infractions diverses. Deux individus ont été arrêtés pour conduite en état d'ébriété. Et puis c'est aujourd'hui qu'a débuté la période de dépôt des candidatures à la municipalité de la Bostonnais. Les personnes qui désirent déposer leur candidature en vue de l'élection du 1er novembre peuvent donc le faire dès maintenant. Les candidatures seront acceptées au bureau municipal jusqu'au 2 octobre, 16h30. On sait que 4 conseillers municipaux ont démissionné de leurs fonctions en juin, ce qui a entraîné la perte du quorum et placé la municipalité sous l'administration provisoire de la Commission municipale du Québec. Michel Sylvain est le maire de la Bostonnais.
1: C'est le temps, là, pour nous autres de passer à d'autres choses, à une démocratie où on prend la décision et non des juges administratifs de l'extérieur qui ont fait un excellent travail, là.
0: Ça complète le bilan de l'actualité Arsenal Média. On vous souhaite une bonne fin de journée avec nous. 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

Êtes-vous du type à vous enfermer un peu quand la température se rafraîchit? Ou non? Plus du type à aller jouer dehors? Mettre la bille de neige à la limite? Les patins? Les skis? On n'est pas rendu là, c'est vrai. Mais ça viendra. Montréal, moins 40 degrés Celsius. C'est Malajube dans votre party. Ah oh!

0: Sache que je suis un homme comblé. Étant joueur de baseball, hier, quel match pour les Mets du côté de Laval. On a gagné un match important parce qu'on s'en va directement en finale avec un beau walk-off. Pour ceux qui savent, fin de 7e manche, victoire de 6-5, ça n'aurait pas pu être mieux. Les Red Hot Chili Peppers se mettent dans les prochaines. Scar Tissue au retour.
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On a eu une vague d'artistes français, d'artistes belges qui ont eu leur succès au Québec. Et on a eu ceux-là. Indochine, des fleurs pour Salinger. Bon party à haut!

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1: Ah, c'est demain soir qu'on verra le tout premier match préparatoire du Canadien de Montréal. En fait, il y en aura deux. Un du côté de Montréal et un du côté de Toronto. On va évidemment splitter l'équipe en deux. Entre autres, on devrait voir Chris Kreider aux côtés de Nick Suzuki et Cole Caulfield. Juraj Slafkovský avec Ivan Denisov et Oliver Kapanen. Demain soir, c'était pas manqué 19h. La musique de Creed s'amène dans les prochaines. C'est My Sacrifice.

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5: Ici Michel Scarpino. 8 candidatures ont été déposées dans la circonscription de la Violette-Saint-Maurice en vue du scrutin général du 5 octobre. Ils sont Laurent Bélisle du Parti libéral, Jean-Patrick Berthiaume du Bloc POC, Rebecca Fredette de Québec solidaire, Stéphane Gélina de Démocratie directe, Hugo Laperrière-Pichet du Climat Québec, Élodie Murphy-Gauthier du Parti québécois, Charles Paquin du Parti conservateur et Guy Veillette de la CAQ. Rappelons que la période des mises en candidature s'est terminée jeudi à 14 heures. Et puis, c'est aujourd'hui qu'a débuté la période de dépôt des candidatures à la municipalité de la Bostonnais. Les personnes qui désirent déposer leur candidature en vue de l'élection du 1er novembre peuvent donc le faire dès maintenant. Les candidatures seront acceptées au bureau municipal jusqu'au 2 octobre, 16h30. Ça complète le bilan de l'actualité Arsenal Média. On vous souhaite une bonne fin de journée avec nous. 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

0: autant comblée que moi.
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0: Oh oui, qu'elle est incroyable, certainement. Dans les prochaines, on aura celle de Chumbawamba. Ça s'en vient avec Top Thumping, Smash Mouth, I Am a Believer, Twisted Sister, I Wanna Rock. Et ce classique de 1998 avec Fatboy Slim et Praise You dans votre party. Ah oh.

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1: On aurait pu croire à la fin d'un band à la fin des années 70 avec la mort de Bon Scott en fait en 1980. Et pourtant, ça a été une résurrection incroyable pour AC/DC lorsque Brian Johnson est arrivé avec l'album Back in Black. Mais on se souviendra de Bon Scott, entre autres, pour quelques succès, dont celui qui s'en vient dans les prochaines minutes. Highway to Hell, au retour dans le party à O.
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Il y a des classiques et c'est pas mal le mandat qu'on s'est donné. Pour ce show-là, les plus gros classiques du rock. Dans les prochaines, vous aurez Weezer avec Buddy Holly, ça s'en vient. À l'instant, Blink-182, All the Small Things.

Et moi, vous dire bien honnêtement, avec des soirées d'automne, comme celles qui s'en viennent, ah, quoi de mieux que d'aller passer ces soirées-là dans votre jacuzzi. Hey, je vous invite à ne pas manquer le Hit Kings demain matin avec Chuck Noël à 10h Z le week-end. On se retrouve demain 16h. Je vous souhaite une bonne soirée sur nos ondes. À demain. Salut!

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2: Ici Michel Scarpino. 8 candidatures ont été déposées dans la circonscription de la Violette-Saint-Maurice en vue du scrutin général du 5 octobre. Ils sont Laurent Bélisle du Parti libéral, Jean-Patrick Berthiaume du Bloc POC, Rebecca Fredette de Québec solidaire, Stéphane Gélina de Démocratie directe, Hugo Laperrière-Piché du Climat Québec, Élodie Murphy-Gauthier du Parti québécois, Charles Paquin du Parti conservateur et Guy Veillette de la CAQ. Rappelons que la période des mises en candidature s'est terminée jeudi à 14 heures. Et puis, c'est aujourd'hui qu'a débuté la période de dépôt des candidatures à la municipalité de la Bostonnais. Les personnes qui désirent déposer leur candidature en vue de l'élection du 1er novembre peuvent donc le faire dès maintenant. Les candidatures seront acceptées au bureau municipal jusqu'au 2 octobre, 16h30. Ça complète le bilan de l'actualité Arsenal Média. On vous souhaite une bonne fin de journée avec nous. 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

bon début de week-end tout le monde. Bon vendredi soir, c'est Ali Bombardier qui vous parle. Et ben merci d'avoir choisi le meilleur de la musique à O97.1. Écoutez, demain, là, ça bouge à Skilatuc avec les courses familiales des Jardins 2026. Que ce soit pour le plaisir en famille ou pour vous dépasser tout simplement. Tout le monde est invité à participer. L'inscription de dernière minute sera possible sur place pour 5 $ en argent comptant seulement. Une belle façon en même temps de commencer votre samedi.

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4: 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Woup, woup. 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Et puis, on fait un geste du poignet. 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Woup.

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